0: T'avais, quand t'as des soucis, il a dit. Il a donné un
1: Non, tu peux avoir des soucis avec quelque chose à un moment donné.
2: Il a pété pendant une minute ?
1: Non.
3: Il a attrapé un nombre de rats.
1: Alors, c'est pas des rats.
4: Ah, ça concerne des insectes ?
3: Des cafards ?
1: Alors, c'est des cafards, mais qu'a-t-il fait ?
3: Il les a mangés ?
1: Il a mangé 36 cafards vivants en une minute. Bonne réponse de Piet.
2: C'est de la prot ou pas, ça ?
1: Ça peut,
3: ah non. Oui, c'est de la prot. Bah, si.
1: Ah oui.
3: Ouais.
1: Regardez la poudre. mes chers moins grosses têtes, j'ai bien fini pour aujourd'hui. Oh, déjà, le temps que je remonte, sachez ceci. Une chaussure sur deux serait de gauche. Bonne journée, merci, au revoir, à la prochaine.
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0: Il n'y a pas que les mamans. Hein.
1: Le jogging, les chaussons.
2: Oui, mais le papa, le papa, on lui pardonne plus.
3: On lui pardonne. Parce que c'est pas grave, le pauvre, tu comprends. Mais moi, nous, c'est plus compliqué.
4: Et moi, je me rappelle de ma mère, des fois, elle posait ma sœur vraiment à l'entrée.
2: Elle ne voulait pas sortir.
4: Donc, elle se mettait en pyjama, tu vois. Et ma sœur, elle revenait à la voiture, elle a dit maman, il y a la maîtresse qui voudrait te voir.
2: Bah, pas là. Qu'est-ce qu'il y a, Laura?
3: Moi, je suis souvent sortie en pantoufle à cause de ça. Je suis allée aller chercher en pantoufle. Maman, ils veulent te voir. J'arrive.
0: Le 4 couleurs dans les cheveux, là.
3: Deux doigts.
2: Bisous, Laura, je t'embrasse fort. Bisous, ma belle.

0: un petit trajet, tu vois. Et donc, l'autre fois, on était à un repas de famille avec ma tante. Elle me dit, oh, regarde une photo de ma nouvelle petite fille. Je lui dis, j'en ai rien à carrer.
1: Ah, c'est des bons, voilà. C'est des bons moments de vacances. Ah, ouais, c'est des bons déjeuners, ça.
2: Non, c'est des moments de franchise.
1: Ça, c'est des. Ouais. Alors, ceci dit, n'est-ce pas une trop grande franchise? Mais je m'en fous de ta fille.
2: J'en ai rien à carrer. Ouais.
1: Ah, bah, rien c'est... à carrer. Et alors, elle dit quoi ça, quand tu dis ça?
0: Eh bien, ma tante, elle sait, il vaut mieux qu'elle arrête parce qu'elle sait qu'après, je vais me fâcher.
3: Ah oui, carrément.
1: Oui, et bon, ah oui, d'accord. Ah non, c'est une bonne ambiance. Et pourquoi elle t'a pas invité à son mariage? J'aime bien savoir.
0: Eh ben, je sais pas. Peut-être une petite radinerie, tu sais, à compter les sous pour les invités, je crois.
1: Ils ont fait. Ouais, en même temps, je crois. Attends, je vais te dire un truc. Je suis à fond dedans. Mmh. Ça coûte. Hein.
4: Le mariage.
1: Ah ben, chaque invité, plus en plus ou en moins.
3: Eh oui.
4: Ah ben oui, forcément.
3: Du coup, tu remets en perspective toutes tes amitiés.
1: On sera deux. Ah, voilà. mais on va être bien, hein. Le principal c'est d'être heureux. Je te fais un gros bisou, ma Séverine. Bisous à toi,
0: bisous
1: à très vite. Je t'embrasse, reste avec nous, c'est Europe 2. Dans un instant, on revient.
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4: C'est la Saint-Géraud, bonne fête les Géraud. Saint-Géraud d'Aurillac, dis donc. Il est mort quand ?
5: En 909.
4: C'est excellent, voilà, je sais que tu... Il les connaît tous de tête.
6: Ah ouais.
4: C'est un seigneur associé à la fondation de l'abbaye d'Aurillac. Voilà, très bien. Figure qui a durablement marqué l'histoire religieuse du Cantal. Il perd la vue 7 ans avant sa mort. Voilà. Et il dit son regard était resté tellement animé qu'on s'en rendait pas compte.
5: Oui, il avait ce petit truc là quoi.
7: Tu t'en rappelles.
4: J'adore parce que le mec t'en parle comme s'il l'avait rencontré.
5: Ouais, non,
4: c'est vrai, il était sympa.
5: Il était attachant.
7: Sur les photos, ça se voit.
5: Ouais,
4: sur les selfies, on se

0: Gros bisous.
1: Et des gros bisous, merci à vous.
0: Alors on vous embrasse.
2: Bisous,
0: et, dès, qu'on peut, on vient, d'accord?
3: Promis.
1: Ouais, ouais, super, bah oui, bien sûr.
4: Eh ouais, mais c'est
1: et
4: à l'image.
1: Pas très bientôt, alors.
0: On vous embrasse,
2: bisous,
0: on vous embrasse.
2: Bisous,
0: bisous.
1: Merci, bisous.
0: Bisous.
1: À bientôt.
0: T'as mitonné, c'est pas Géraud.
2: C'est pourquoi?

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3: Et si Didier, c'était une jeune fille qui valait comme ça, avait joué dans beaucoup de films. Pourquoi pas?
4: Ah oui.
3: Et si Didier avait dépassé les frontières de la France et avait joué dans Star Wars?
5: Didier, je suis ton père.
6: Oh Didier, Didier, papa.
7: Que la force soit avec vous.
6: Et il en faut pour porter les armoires.
3: C'est bluffant. Bluffant. S'il avait été dans le dîner de cons, notre Didier.
8: Leblanc, c'est son nom et c'est juste son prénom.
6: Aïe. C'est Didier.
8: Votre prénom à vous, c'est Didier. C'est juste?
6: Non. Didier. Juste.
8: Bon, on a assez perdu de temps comme ça.
9: Je le vois bien en plus avec son petit caleçon.
3: Rien à déclarer avec la séquence de l'ambulance.
4: Ah, la fameuse.
10: Alors il est où, le U de l'ambulance?
6: Oh, ambulance.
10: Ambulance. Bu. Il y a un bu, là.
6: Il y a bu, ambulance.
10: Là, le U. Rajoute-moi le U. Le U de l'ambulance, putain.
6: Et vas-y. Bobo l'ambulance.
3: Cette séquence me fait tellement rire. Ah, et même Titanic. Même avec Leonardo DiCaprio, ce que vous ne saviez pas, c'est que Didier jouait le mec qui était tout en haut et qui a vu l'iceberg.
9: Ah,
3: avec
9: le capitaine.
11: Je suis le maître du monde.
6: Devant, il y a
12: un
6: boom.
12: Quoi?
6: Hey, non, il y a Didier. On est venu, il y a un boom.

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3: Le coup de gueule d'un fan de champagne. Alors, vous êtes sur, des fois nombreux, peut-être que ce week-end vous avez bu l'apéro, vous avez fêté quelque chose, évidemment avec modération.
4: Évidemment.
3: Et il y a deux types. Il y a ceux qui prennent du champagne. Et puis ceux qui vous diront, finalement...
4: Vaut mieux un bon crémant qu'un mauvais champagne.
3: Voilà.
4: C'est la phrase qui revient à chaque fois.
3: Bon, eh ben écoutez, pour ce jeune homme, voilà la raison pour laquelle vous avez raison de boire du champagne et pas du crémant.
5: Je ne comprends pas les gens qui boivent du crémant. J'ai un ami l'autre jour qui me dit, Jean-Axel, mieux vaut un bon crémant

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3: La popularité de notre président a atteint un cap historique, là. Emmanuel Macron. Oh ! Le plus bas depuis son arrivée. 15% d'opinion favorable.
4: Forcément.
3: Ça en fait 85% qui ne peuvent pas te blairer.
5: Mais généralement, en fin de mandat, ils sont toujours à ces niveaux-là, les gars.
3: Ils sont rincés. Voilà. Dans un contexte marqué par les préoccupations des Français, le pouvoir d'achat, l'avenir du système social, l'endettement du pays, il n'y a rien qui
4: carburant.
3: Va. Appelez-moi le président. Oui, t'as raison, je n'oublie pas carburant. Allez, réglez le problème.
2: Vous êtes en communication avec le standard de la présidence de la République française.
6: La danse du cucu, c'est la danse du cucu. Tu montes tes fesses et tu bouges ton cucu. La danse du cucu, c'est la danse du cucu. Tu montes tes fesses et tu bouges ton cucu. Sors de la douche, monte ton cucu.
3: Oui, il faut y aller.
6: Devant Brigitte, bouge ton cucu. Moi j'adore. Je vous écoute tous les jours.
3: Ah, c'est bien.
6: Donc quand je suis en rendez-vous, je vous écoute plus tard. Mais je mets l'appli et je vous écoute en podcast. Merci.
3: Voilà. Monsieur le Président, on vient de voir votre cote de popularité au plus bas. Alors là c'est historique.
6: Alors, je vais vous dire une chose.
3: Oui.
6: Ça m'en touche une sans faire bouger l'autre. Je suis président, pas élève de la Starac.
3: Ouais, bon,
6: j'ai pas besoin d'une popularité de dingue pour être sauvé face à Houssine ou Georges Alain.

0: precis.
1: Okej. Allez, okej.
0: Monsieur
2: le Président, faites ce que vous voulez, mais à mon avis, ça ne changera rien.
1: Non.
0: Vous savez quoi? Après tout, je m'en cogne. Bon. J'en ai plus rien à secouer de la présidence. Laissez-moi tranquille. Je vais être peinard jusqu'en mai, enfiler mes savates et terminer bonsoir.
1: Bon, bah d'accord.
0: Allez, je vous laisse, j'ai rien à faire. Ah, un point en moins de cote de popularité. Bisous, Rap 2. Pop Radio.
3: Pop Radio.
0: Ah, deuxième point en moins.
1: Ah bah non. Ça va vite, allez.
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2: Les petits plaisirs simples de Stouff, c'est le top du jour.
3: Alors déjà, je voulais savoir les vôtres. Petits plaisirs du quotidien de chacun, Coé.
2: À buller. Mais si je peux me prendre 10 minutes, un quart d'heure de rien... Le plaisir, les pieds sur la table, je suis sur mon fauteuil, je zappe, le regard dans le vide, c'est mon bon plaisir.
3: D'accord, ah ouais. Pietre ?
4: Moi, c'est une fois que j'ai fait mon jardin, que j'ai bossé toute la journée dans mon jardin, je me prends une petite bière, je me pose sur ma terrasse que j'ai faite moi-même, et je me dis, putain
3: tu
4: mec,
3: contemples.
4: T'as fait tout ça.
2: Ah, Crocodile Dundee.
4: Exactement ça.
2: Bob le bricoleur.
4: C'est mon gros kiff ça.
3: Corentin ?
5: Moi, c'est là, on va arriver dans la période où il fait froid, là, tu rentres chez toi, tu plaides.

0: Manger des petites frites, c'est les bonbons là. J'aime bien ça.
1: Ah, les petites frites.
0: J'en mange 2-3,
1: ah,
0: ouais. Ça me fait super plaisir.
2: Pas sûr. Et puis après, je me finis avec un schtroumpf.
0: C'est ça.
2: Ouais. Bien. Vito, remonte-moi le niveau.
3: Ah non, moi j'aime bien aussi, mais un peu comme vous, mais quand ma chérie, des fois, elle sort en soirée ou autre.
4: Ah, t'es tout seul.
3: Je le dis tant qu'elle dort, mais en gros, elle est pas là. Et donc là, je rentre, je sais que là. Je me mets en jogging, je me commande une pizza.
2: Ouais, tu pètes dans le canapé et là, elle a oublié un truc et re-rentre
3: avec ses copines.
4: Un petit pornif.
2: Tu nous as pas entendu, chérie? Bah non,
1: top 5 des plaisirs.

0: faire, c'est bon.
1: Ah, quand ton truc, il sent le propre.
0: Ouais. Voilà, juste la première nuit, hein, après. On a s'installé dans son canapé, s'enroulé dans un plaid tout doux et avec ton mug bien chaud entre les mains. Ah, le monde peut s'écrouler.
2: Ah si.
0: Ah non. Ah si, mec.
1: Ah, c'est pas mon truc non plus.
0: Ah non. Ah, si, t'es bien.
3: Devant vieux, rué vers l'Alaska, là.
1: Ah, c'est pas mal,
0: on a aussi dans les petits plaisirs simples enfilé son jogging en rentrant du travail et son t-shirt tout difforme. Voilà, c'est ta fashion week à toi, t'es bien.
1: Je suis d'accord, les fringues à la cool, le short que tu mets là qui est béant là. Oh,
0: t'enlèves
1: bien.
0: Le soutif, t'enlèves le slip, t'es bien.
1: Ouais, moi j'enlève vraiment mon soutif, mais pour le reste, je te
3: j'enlève mes talons. Là.
1: Et le dernier.
0: Et pour terminer, quand ton conjoint ou ta conjointe ne te contredit pas de la journée, bingo.
1: Oh non, c'est presque ça, inquiétant. Ouais. Oh là, c'est moi, je m'inquiète dans ce cas.
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1: Donald Trump annonce au Johnson Space Center de la NASA à Houston le développement d'un vaisseau interplanétaire à propulsion nucléaire destiné à une mission vers Mars en 2028. Lui, j'ai l'impression.
3: Il veut faire comme Elon Musk.
1: Que Donald Trump, il sort des phrases. C'est comme le truc cette nuit avec, entre la Russie et l'Ukraine. Ouais. Le mec, il a sorti un truc. Le président ukrainien a dit je suis pas au courant.
3: Mais je pense
1: le président russe a dit nous non plus.
3: Il fait des rêves la nuit. Tu sais, le matin, il se réveille, ouais. Il se souvient de son rêve et puis
1: non,
3: il balance.
1: Mais je pense que ce qu'il a envie, il considère que c'est acté.
4: C'est ça.
1: C'est acté, c'est fait. Et plutôt que de dire, monsieur le président, on va vérifier, je vais le dire.
3: Voilà.
1: Et on vérifiera après. Et donc là, le président américain présente ce projet comme une première étape vers une présence accrue des États-Unis dans l'espace et évoque à terme la création d'une vaste flotte américaine capable de rendre les voyages spatiaux beaucoup plus fréquents.
4: Oh, j'adore l'idée, moi. J'adore
3: toi,
4: l'idée.
3: Je
4: rêve de ça, moi.
1: De
4: je rêve de partir dans un vaisseau spatial avant de mourir.
1: Mais est-ce que t'as vu la spationaute française qui est revenue?
4: Oui, mais non, mais ça.
1: Dans quel état? Mais c'est rien.
4: C'est la préhistoire, là. Ils vont inventer des trucs, là. L'intelligence artificielle, tout ça. Ils vont nous sortir des trucs où tu seras normal, quoi. Tu vois.
3: J'ai pas vu les images de la française. Elle est.
1: Mais en fait, elle est restée très longtemps dans l'espace, donc ils l'ont portée.
3: Ouais.
1: T'as plus de muscles. Tes organes ont bougé, ton cerveau a bougé, ta colonne vertébrale s'est détendue, ce qui fait que quand elle revient, tu peux te taper une hernie discale parce que quand tes vertèbres se remettent en place, en fait, il y a des conséquences derrière qui sont
4: hallucinantes. Elle est sortie de la capsule, c'était Guillaume Batz.
5: Elle laisse Guillaume tranquille.
6: Et elle brille la nuit en plus, c'est radioactif.
1: Non, mais, et en plus, c'est ce qu'il nous a dit, avec les rayonnements du soleil, elle risque un cancer. Donc comme ça, la vie est belle. Non, mais c'est Michel Chevalet qui nous avait expliqué ça, il n'y avait rien qu'à aller. Je crois qu'on a la personne. Que dis-je, l'ingénieur qui s'occupe de construire ce vaisseau spatial, je crois qu'il est français.
3: Ah bon? Ah!
5: Oh ma mère!
3: Mais t'as pas d'y aller, hein?
4: Garage Derma, j'écoute! Ah. Ouais, push de bouton!
1: Ouais,
4: push de bouton!
1: Ouais,
4: excusez-moi, qu'est-ce qui se passe?

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3: Popstar, justement, en parlant de télécrocher, le problème avec la Starac, moi je trouve, c'est qu'on voit pas les phases de casting.
4: Ben ouais.
3: Et puis Piette le disait, ils sont meilleurs d'année en année. Aujourd'hui, ouais, tous les jeunes artistes...
4: C'est tous les mêmes.
3: Bah, tous les jeunes qui arrivent à la Starac, maintenant ils ont du talent. Ils sont honnêtement, ils sont tous déjà très très bons.
5: Et puis je pense que le casting se fait sur les réseaux aussi.
3: Il fut un temps, il y avait des gens qu'on castait pour leur caractère.
5: Évidemment.
3: Jean-Pascal, je pense qu'il le prenait pour son caractère.
5: Bah, forcément.
3: Parce qu'il était brut de décoffrage. Donc alors, souvenez-vous de Popstar. Je vous remets les premiers mots de

0: See now? See now? Give me the text.
1: Give
0: no
1: me.
0: Text, give me the text et give me the steps.
1: Voilà, give me the steps, give me the text now.
2: Ouais, alors là, j'aurais dit madame, je comprends
3: ouais,
2: pas.
3: Je comprends et puis, pas, ouais.
2: L'extrait le plus culte, c'est Bruno Vandelli.
1: Ah oui.
2: Qui propose à Valérie Zetoun une idée du nom de groupe. Écoutez, c'est révolutionnaire.
4: Quadricolore. Ah, c'est pas mal. Parce qu'il y a quatre couleurs pour lire. Quadricolore.
5: C'est pas mal.
4: C'est quatre couleurs. Ils sont quatre couleurs. Quadricolore. C'est pas mal, joli, ça.
5: Ça. C'est le premier que j'ai dit. Hein.
4: Pas mal.
5: C'est un flash que j'ai eu il y a deux semaines. J'ai rien osé dire. J'ai dit, je le dirai à Valérie lui-même. Ça le fait grave. Parce que c'est un terme que tout le monde connaît.
4: Ouais.
5: Qui se dit en anglais, en italien, en espagnol, en français, dans toutes les langues. Quand tu fais de la couleur, tu fais quatre couleurs primaires. Quadricolore, ils ont quatre couleurs primaires.
2: Génial.
5: C'est quatre couleurs de la... Tu voulais quatre couleurs de la France aujourd'hui.
2: Ah, ouais.
5: Ils sont là. Et en plus, color, c'est tellement beau. Les couleurs de la musique, les couleurs primaires, les couleurs
4: primaires. C'est pas mal.
5: Quadricolore.
2: Génial.
5: C'est bon, hein. On peut le faire ou en un nom, ou quadri, trait d'union color.
2: Voilà, super, bah, ils ont pas retenu du tout.
3: Elle a dit tu voulais quatre couleurs de la France, mais il n'y a pas quatre couleurs.
2: Non, mais il n'y avait rien calé.
1: Donc ils sont joués, et à la fin, ils se sont appelés comment?
2: Ils se sont appelés pas du tout comme ça.
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0: question tout de suite. Qui va gagner les millions ? Attention, concentration, voici la question. Quelle star a déjà commis un crime ?
1: Ah.
0: Mike Brandt, qui a tué une vitre en se défenestrant. Afida Turner, qui a tué plusieurs ingé-sons après avoir chanté Étienne. Kimberley Dubois, dans le Nord, elle a vu son mari tomber sur la tête.
2: Va l'aider, il s'est fait mal. Il a claqué sa tête.
0: Il a claqué sa tête. Ouna Bilar, qui a tué son mari. Non, pardon, c'était un couteau avec un petit bout arrondi, il va bien.
3: C'est compliqué, là.
4: Ouais. Alors, je vais répondre la A, et c'est mon dernier mot, Jean-Pierre.
0: C'est la bonne réponse.
4: C'est un peu compliqué là.
0: Le suspense est à son comble tellement intense que le détroit d'Hormuz a stoppé le passage des pots de moutarde de Dijon. C'est la bonne réponse. Je vous embrasse. À très bientôt. Merci. Bonjour Charles.
4: Bonne journée Jean-Pierre. Et on va finir avec notre ami Cyril Hanouna.
1: Ça va,
4: bonjour.
1: Cyril. Bonjour les chéris. Bonjour mon Koé. Comment ça va mes merveilles? Je vous adore. Je vous adore les mecs. Ils ont eu un conquinceur de cailloux à l'antenne. Et ils font une darka avec. Si vous ça sur les autres radios, c'est blanc. Je vous dis, le 10 de secours, il part, terminé, bonsoir.
5: Et bravo pour cette belle semaine.
1: Merci, mon chéri, merci. Les chéris, vous parlez d'esprit criminel hier soir sur TF1 et on va en profiter pour revenir sur une affaire qui a touché tout le monde. Michel Marie, le spécialiste des crimes et faits divers de l'émission, est avec nous. Et ce matin, on va revenir sur un quintuple homicide qui a fait froid dans le dos.
5: Ah bon ?
1: Michel Marie, expliquez-nous.
6: Ouais, alors les faits se seraient déroulés la semaine dernière en Californie. Au siège de Disney vers 15h30, 22h.
1: Ah, c'est large, hein, quand même.
6: Ce qu'on sait pour l'instant sur l'affaire, c'est que la suspecte est brune et qu'au moment des faits, elle était vêtue d'une robe jaune, d'un corset bleu, d'un serre-tête rouge.
5: Ça me parle, ça.
6: Et serait prénommée Blanche-Neige. Alors, elle aurait vécu pendant des années avec les sept nains et hier, visiblement, elle aurait déclaré en garde à vue vouloir faire un remake de la série de TF1. Demain nous appartient et faire deux nains nous appartient.
5: D'accord.
6: Elle aurait tué cinq de ses nains, Tchoum, Grincheux, Joyeux, Simplet et Timide en leur pétant dessus.
1: C'est complètement fou, hein, ce que vient nous raconter Michel. On est tous sous le choc. Le plateau, là, c'est
5: Grincheux, quoi.
1: Si on apprend que Blanche-Neige aurait étouffé cinq de ses nains en leur pétant dessus, c'est... C'est complètement fou.
6: Alors Thierry, juste pour information, les obsèques d'Atchoum, Crasseux, Joyeux, Simplet et Timide auront lieu dans la semaine. Corbillard sera ni plus ni moins qu'une Twingo. Et les cinq rentreraient dedans en même temps. Mais cette info est à prendre avec des pincettes. Bon tact.
1: Bon tact. C'est terrible. Hein. Tous émus.
6: C'est terrible.
1: Tous émus. C'est

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2: Bise à Laura, comment ça va ma petite Laura?
3: Coucou, ça va et toi?
2: Coucou bisous, Laura, coucou Laura, comment elle va aujourd'hui Laura?
3: Oh bah ça va, tranquillou.
2: Alors le mardi Pookie, ça balance sur qui? Vas-y.
3: Moi sur les mamans parfaites de l'école.
2: Ah, ça.
3: Tu sais, celles qui arrivent, qui ont le blush, la coupe parfaite, bien habillée. Moi j'arrive, je suis en déglingué, j'ai le chignon, tu sais pas comment il tient, je suis limite en pyjama, enfin bref. Et elle, elle est là, elle parle tout doucement, tu sais, moi je gueule, le gamin ça fait déjà... Ouh là là, bref. Voilà, les mamans parfaites.
2: Non mais il y en a vraiment qui arrivent comme ça parfaitement?
4: Ah oui.
3: Ah oui, ah oui, oui. Tu sais, le gosse, il est tiré à quatre épingles, tu te demandes comment elle a fait. Moi, le mien, il a encore la trace de chocolat, tu sais. Tu lui enlèves avec la salive, en plus, il gueule, tu sais.
2: Ouais. il y a des mamans comme ça. Il y a les deux types de mamans. Il y a la maman qui s'est préparée, puis il y a la maman qui arrive. Bon, bah,
3: il n'y a pas d'entre-deux.
4: Il y a même les papas aussi, il n'y a pas que les mamans.
2: Le jogging, les chaussons. Oui, mais le papa, le papa, on lui pardonne plus.
3: On lui pardonne, parce que c'est pas grave, le pauvre, tu comprends. Mais nous, bah, c'est plus compliqué.
5: Et moi, je me rappelle de ma mère, des fois, elle posait ma sœur vraiment à l'entrée.
2: Vous voulez pas sortir.
5: Donc, elle se mettait en pyjama, tu vois. Et ma sœur, elle revenait à la voiture.

0: tranquille, je profite. Elle, elle se marie, même pas d'invite, même pas de photo, même pas un petit trajet, tu vois. Et donc, l'autre fois, on était à un repas de famille avec ma tante. Elle me dit, oh, regarde une photo de ma nouvelle petite fille. Je lui dis, j'en ai rien à carrer.
1: Ah, c'est des bons, voilà. C'est des bons moments de vacances. Ah, ouais, c'est des bons déjeuners, ça.
2: Non, c'est des moments de franchise.
1: Ça, c'est des. Ouais. Alors, ceci dit, n'est-ce pas une trop grande franchise? Mais je m'en fous de ta fille.
2: J'en ai rien à carrer.
1: Ah, bah, rien à carrer. Et alors, elle dit quoi quand tu dis ça?
0: Eh bien, ma tante, elle sait, il vaut mieux qu'elle arrête parce qu'elle sait qu'après, je vais me fâcher.
3: Ah oui, carrément.
1: Oui, et bon, ah oui, d'accord. Ah non, c'est une bonne ambiance. Mais pourquoi elle t'a pas invité à son mariage? J'aime bien savoir
0: ça. Eh bien, je sais pas. Peut-être une petite radinerie, tu sais, à compter les sous.

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2: Eh bien, bonjour à tous, bienvenue sur Europe 2 et bienvenue dans les moins grosses têtes avec autour de la table la prof de français de l'équipe. Coach à Basic Frites, stouf. À ses côtés, un des sportifs de l'équipe, mais il est gaulé comme une frite, Pietre.
3: Bonjour.
2: Si les frites existaient vraiment, ce serait une pototouse. Corentin.
4: Ah, forcément.
2: Ah, bah, oui. Et enfin, notre réalisateur à côté de la frite et de la patato, c'est la pièce du boucher. Pito.
5: Bonjour.
2: Mais, chère moins grosse tête, on va commencer avec une première question de madame et la minimale à Aurillac.
4: La minimale à Aurillac.
2: Dans la Rome antique, quel objet servait de papier toilette public, dans les latrines?
4: Chaussettes?
2: Non.
6: Il n'y avait pas de chaussettes à l'époque.
3: De la peau de quelque chose, un animal.
7: Ah, oui. Ah, qui se lavait?
2: Alors oui, c'était quelque chose qui se lavait. Ouais. Fallait pas arriver en fin de journée, quoi.
7: Ah. Une peau de chamois?
2: Alors, c'est pas une peau de chamois, non. Quelque chose de naturel.
6: Des cheveux?
4: Ah, une plante.
7: Un lapin vivant?
2: Non. Non.
4: Par les oreilles?
3: Des orties?
2: Non, pas des choses qui piquent,
6: rien. Des feuilles, oui.
2: Non, c'est quelque chose de naturel et qui, c'est un objet dont on se sert à aller.
6: Alors aujourd'hui,
4: on s'en sert aujourd'hui?
2: Aujourd'hui, c'est plus naturel, mais à l'époque, c'était naturel.
7: Un rouleau à pâtisserie?
2: Non.
3: Une roue?
2: Ah non, quand vous aviez envie de nettoyer, vous preniez quoi de naturel dans la mer?
6: Une éponge?
2: Une éponge qui était attachée à un bâton utilisé par tout le monde et rincée dans un seau vinaigré. Bonne réponse de Stouff.
3: Il vaut mieux avoir après.
6: Vinaigré, vaut mieux pas avoir de... Oui,
2: et on termine avec une question d'une fromagère. Madame, j'arrive à Sucy-en-Brie. J'arrive à Sucy-en-Brie, tu vas comprendre. En 2001, pendant une émission de télévision en direct, un Allemand nommé Ken Edwards a établi un record du monde officiellement validé. Pendant une minute chrono, qu'a-t-il fait?
3: Casser des noix de coco.
2: Non.
4: Est-ce que c'est un exploit sportif?
2: Alors, c'est pas sportif, mais c'est un exploit.
7: C'est débile?

0: Ouais, voilà quoi, putain, c'est énorme. Eh, venez quand vous voulez, vous avez une bouteille.
1: Non, ça va aller. Patrick, merci. Là, on parle du jeu Une famille en or. Est-ce que vous aimez bien?
0: Ouais, j'adore cette émission. Putain, j'aurais adoré la présenter.
2: Ah ouais?
0: Non, je déconne. Ah. J'ai fait une chanson d'ailleurs. À la musique! Une famille en or, le concept est fort. La famille Pichon affronte les martichons. Et après l'émission, dans les coulisses du fond, on échange les épouses et ça part en partenaire.
2: Non, non, non, non,
0: c'est pas le concept de l'émission. On peut plus rien dire. Bon, c'est la censure, quoi.
1: Sinon, il n'y a personne de votre famille qui est venu toquer chez vous ces derniers jours en plus de ça?
0: Pas plus tard qu'hier.
1: Ah bah voilà.
0: Allez,

0: Ça va, c'est qu'une chanson. Allez, bisous.
1: Bisous, Patrick.
0: Je vous embrasse, allez.
1: Bisous.
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0: En 2015, le personnel de l'hôpital a contacté des personnes proches de lui.
1: Ouais, oui, mais normal.
0: Truc classique. On prend le téléphone, et ils appellent, ils disent qu'il y a un souci. Total, 17 femmes sont arrivées à l'hôpital, croyant chacune être la petite amie de Yuan.
2: Oh !
0: Alors jusqu'à ce moment-là, la plupart d'entre elles ne savaient pas que les autres femmes existaient.
2: Oh !
0: 17, hein. Quelle
2: 17.
0: Santé. Quelle santé. Certains disaient qu'elles sortaient avec lui depuis des années. Une femme aurait eu un enfant avec lui, tandis qu'une autre a dit qu'elle avait déjà planifié leur mariage.
2: Wow.
0: Et l'étrange rencontre à l'hôpital a finalement conduit à une enquête de police et Yuan, plus tard, a été arrêté pour des allégations de fraude, parce que ça allait plus loin que d'avoir 17 petites copines. C'est-à-dire qu'il y en avait certaines avec qui il était plus ou moins marié, un enfant et tout, etc.
3: Et les pensions alimentaires.
0: T'imaginez ? Je pense que le mec, il a entendu 17 fois, faut qu'on parle.
2: Ah, oh là là.
0: Il en est jusqu'en 2032, là.
4: Il est tombé dans le coma, je pense.
0: Je pense que j'y retourne. Mettez-moi quelque chose, j'y retourne. Seconde championne, c'est une américaine, 29 ans, qui a révélé sur ses réseaux qu'elle avait dépensé 12 000 $. Écoutez bien ce que je vais vous dire. Ça n'est pas une vanne. Elle a dépensé 12 000 $ pour se faire refaire le nez.
3: Oui, bon, ça.
0: Savez-vous pourquoi ?
1: Un classique.
0: Alors, il n'était pas beau, je suis d'accord. Mais c'est pas l'unique raison.
5: C'est parce que c'est son mari qui lui a demandé ?
0: Non. Parce que comme elle avait un nez qui était très laid, elle a voulu se le faire refaire avant d'avoir des enfants pour qu'il n'hérite pas de son nez original.
4: Ah bah oui.
1: Ah ouais, non mais
5: on lui a expliqué ou...
0: Vous l'avez là ?
4: Vous l'avez ? C'est comme mes tatouages, si je fais un enfant maintenant, il aura mes tatouages.
0: Eh oui, bien sûr. Voilà. Ou si t'en faisais un maintenant, il sera alcoolisé.
4: Oui.
0: Bon, voilà. Tu vois ? On l'embrasse, cette dame. Voilà. Elle s'est aussi peinte en rouge, il paraît, pour que son fils, plus tard, roule en Ferrari. Si elle s'est dit, ça va l'aider, ça va l'aider. Et enfin, troisième championne, Amy Jones, ancienne prof américaine de 55 ans, un peu dérangée, qui a pénétré dans un collège en se faisant passer pour une prof en activité. Mm-hmm. Elle était entrée dans une salle de classe, mais au lieu de faire cours, elle est montée sur le bureau, elle s'est mise à insulter les élèves un par un, en les traitant de tous les noms, en critiquant leur physique. Tout y est passé.
3: Ah oui.
0: Elle a été interpellée, elle a dit qu'elle avait fait ça juste parce qu'elle n'aime pas les gosses et qu'elle avait envie de se faire plaisir. C'est pas magique, ça ?
3: Elle était au bout du rouleau, elle. Hein.
0: Bah, on a un extrait, elle est là, elle est sur la table.
6: T'es le roi des cons, au pays des emmerdeurs.
0: Ah, ben.
6: Connard !
0: Ah, je crois qu'on a un parent d'élève là, qui appelle pour se plaindre.
6: Tu veux que je lui dise d'aller se faire enculer ?
0: Non, madame, non, ça ira.
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3: Le candidat de l'élection présidentielle, Raphaël Glucksmann, a été enfariné à l'issue de sa victoire de la primaire. Au début, il a pris du riz, dans l'autre sens, il a pris de la farine.
4: Ouais.
3: Après les images diffusées sur plusieurs médias,
4: on le voit. Hein.
3: Ah là, évidemment, ça a dû rigoler encore dans tous les

0: de Raphaël Glucksmann. Glucksmann, je l'appelle. Raphaël Glouglou, vous voyez.
1: Raphaël Glouglou.
2: C'est ça. On parlait du moment où il a été enfariné à l'issue de sa victoire à la primaire de la gauche sociale-démocrate, là. Vous avez vu ça?
0: Oui, bien écoutez, décidément, il n'a pas de chance. Ah, il avait reçu du lait, du riz. Un petit peu plus tôt dans la journée.
1: Ouais,
0: C'est dommage parce que justement, s'il avait reçu du lait à la place de la farine, il nous aurait fait un petit riz au lait.
1: Ah, bah oui.
2: Maman. Et qu'en pensez-vous, monsieur Hollande, de tout ça?
0: Écoutez, ça me donne presque envie de revenir, de me présenter.
2: Ah bon? Pourquoi?
0: Si les gens, j'ai de la bouffe, j'ai juste à ouvrir la bouche, vous voyez, comme un petit phoque dans un zoo pendant une représentation, imaginez, on me jette du bœuf, du vin, j'ouvre la bouche, je touille dans ma bouche, je me fais mijoter, et hop, un bourguignon super maman.
1: Pas con.
2: Après, il y a peu de gens qui jettent du bœuf ou encore moins du vin. Hein.
0: Écoutez, les gilets jaunes, s'ils reviennent sur les ronds-points à cause du prix des carburants, ils me jetteront des chipots, des merguez. Je mettrai des grandes poches à costume pour essayer de les rattraper.
2: Ah ouais, comme ça.
0: Vous vous souvenez de mes costumes?
2: Carrément, d'accord.
0: Mais attention, des poches réfrigérées. J'aurai les pruneaux au frais, certes, mais j'aurai de quoi faire un barbecue le soir. Méga maman. Je mettrai du ketchup et de la mayo dans ma poche intérieure pour tremper les saucisses. Vous avez l'image? Je prends à gauche, je réchauffe à droite et là, je prends et je trempe dans celle de l'intérieur. J'ai envie de dire super giga méga bam bam.
2: Mais bon. Après, Raphaël Glucksmann a reçu du riz, de la farine, pas des saucisses.
0: Oui, oh là, pauvre Glouglou. Mais bon, je ne vais pas dire du mal de lui.
2: Pourquoi?
0: Il a battu mon ex-femme qui m'a pris de la thune. Alors, j'ai envie de dire bravo Glouglou.
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2: Le classement d'Uber Eats Machine, celui du jour. Qu'est-ce que je l'aime? Dans le classement du Uber Eats Machine cette semaine, ah non, on les avait pas encore vus, vous étiez nombreux à en manger cet été, hein. Elles sont très très bonnes, c'est les olives.
3: Ah.
4: Oui, les olives, vert ou noir sont bonnes.
5: Oh ouais, moi j'adore les olives. Ah, oh, c'est trop bon.
4: Pour l'apéritif, en plat, mais pas au dessert.
5: Ah,
4: et des loyautés, c'est vraiment le
5: ça vous dit une petite olive?
2: Ah, oui. Oh. Septième place du Uber Eats. Bon. Des vraies olives.
3: Ah,
2: du Uber Eats cette semaine. On a toujours du pain qui traîne dans la cuisine. Il devient tout sec. Alors, pour pas le gaspiller, qu'est-ce qu'on met? On met un peu de lait, on met du sucre, on met des œufs et on fait du pain perdu.

0: jamais.
1: Et pour le soir aussi, c'est très génial.
0: Ah, franchement, j'adore, hein.
1: Je vous jure, c'est pas mal. Et c'est anti-gaspi, faites-le avec le papa-racine.
2: J'adore cette reprise. Elles sont de retour. Troisième place. Vous les adoriez la semaine dernière, les fraises Tagada. Eh bien, pourtant, les parents mangent, les enfants aussi. Les parents, c'est plus en cachette. Ça nique les dents. Les fraises Tagada.
3: Allez, faut manger les fraises. Tagada. Mais attention, elles peuvent donner des caries. C'est les fraises. Tagada.

0: enfants aussi, les parents, c'est plus en cachette. Ça nique les dents, les fraises, tagada.
1: Allez, faut manger les fraises. Tagada, tagada. Mais attention, elles peuvent donner des caries, c'est les fraises.
2: Tagada.
1: Ah oui, mais tout le monde en mange, les fraises.

0: Et avec ça, on n'a pas des fraises tagada qui sont envoyées.
1: Jamais tu penses. Et à la première place du Uber Eats Machine cette semaine, un plat espagnol. Il fait l'unanimité. On y met des moules, on y met du chorizo, on y met tout ce qu'on veut dedans. Les fonds de tiroir, voici la paella.

0: n'importe quoi.
1: Pour la manger, il faut que tu te mettes.
2: Ah, si. Ah,
3: oui, bah, c'est mieux.
2: Pour la digestion, c'est mieux.
1: Tu peux écouter Tagada.
2: Allez,
1: s'il vous plaît. Bon, allez.
4: Allez, faut manger des fraises. Tagada, gada. Mais attention, elles peuvent donner des caries, c'est les fraises.
5: Tagada, gada.
4: Ah oui, mais tout le monde en mange. Les fraises.
5: Tagada, gada.
4: Tagada, gada.

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2: Nous sommes mercredi, bienvenue dans le Bifort, bienvenue dans les meilleurs moments. Vous êtes en train de rouler, allez-y doucement, soyez prudents, je compte sur vous, surtout si vous avez bossé les news.
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3: Bonjour, un temps bien ensoleillé ce mercredi en Loire-Atlantique. La météo détaillée dans un instant. On ne va pas s'arrêter alors que rien n'a bougé. Les lycéens et les étudiants préviennent, ils ne s'arrêteront pas avec les vacances. Ils appellent à manifester samedi aux côtés des manifestants contre la vie chère. En Loire-Atlantique, déjà une quinzaine d'actions prévues. 8500 manifestants hier à Nantes pour réclamer des moyens dans l'éducation, des lacrymos utilisés par les forces de l'ordre en fin de mobilisation, des échauffourées aussi devant le lycée du Pays de Ré à Pornic, 700 manifestants à Saint-Nazaire, des violences également devant Aristide Briand, 24 arrestations hier dans le département. À Paris, des dizaines de vitrines ont été caillassées et des magasins pillés. Et dans le même temps, 36 enquêtes IGPN sont ouvertes. L'une d'elles concerne un lycéen éborgné à Tours début octobre dans une manif. Il aurait reçu un tir de LBD dans l'œil. Un policier a été mis en examen pour violence aggravée. À la veille de la décision du tribunal administratif, le nouveau maire d'Hiver-Droite de Couëron a mis en cause l'ancienne équipe qui a dénoncé des irrégularités dans les bureaux de vote lors des dernières municipales. Le maire

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2: C'est le moment de réviser les termes techniques de la sécurité routière, les gars, pour frimer devant la machine à café.
3: C'est important.
2: Alors, les révisions des termes techniques. Qu'est-ce que l'ADAS, A-D-A-S ?
3: Ça, c'est un t-shirt Adidas, mais avec des lettres en moins.
2: Ah oui. Regarde, c'est un faux, mais...
4: Chez Action.
2: Il y a un D à Adidas. Il y a un D d'Adidas.
4: ADAS. Pas là où il y a des enfants qui n'ont pas de parents.
2: L'ADAS. Alors c'est pas, pour une fois, c'est pas totalement idiot. Mais ça n'a rien à voir avec la sécurité routière.
4: Ok.
3: C'est une aide au freinage, non? Pas du tout.
2: Eh ben c'est pas si loin que ça. C'est l'Advanced Driver Assistance System. C'est l'ensemble des technologies d'aide à la conduite comme freinage d'urgence.
4: C'est tous les trucs qui bipent et qui te font chier sur la route.
2: Le pire, c'est le maintien de voie.
3: Oui,
2: des fois, tu prends la voiture.
5: Tu veux changer.
2: Tu oublies qu'il a été mis. Tu veux changer de voie. Le truc, il te rattrape.
4: Ouais. Non, il te dit non.
2: Parce que vous avez deux types. Hein. Vous avez le volant qui se secoue et vous avez celui qui carrément vous rattrape le.
4: C'est bizarre, ça.
2: Puis après, il te gifle. Moi, il m'a giflé la dernière fois. Il m'a dit le clignotant. Mais le clignotant. Qu'est-ce qu'un coussin berlinois?
3: C'est un coussin qui habite à Berlin.
2: On a les coussins des campagnes, les coussins des villes et les coussins.
4: Quand tu vas taper les hémorroïdes après Oktoberfest, c'est pas soit sur le coussin berlinois.
2: Cela pourrait avoir un rapport avec les hémorroïdes.
4: Ah bon?
2: Eh oui.
3: C'est le ciel.
2: Je savais même pas ce que c'était qu'un coussin berlinois.
5: Bah non, c'est quoi?
2: C'est l'aménagement de modération de la vitesse qui est implanté en zone urbaine. Vous savez les espèces.
3: Ah, les petites dodanes rouges.
2: C'est un peu surélevé, rouge.
4: C'est les dodanes, tu dis si ta voiture elle est assez large, tu peux passer à fond, tu peux les esquiver.
2: Eh ben ça passe moyen.
4: Et ça passe jamais.
2: Jamais vraiment,
4: Tu dis pour.
2: Tu l'as essayé aussi?
4: Oui.
2: Ah ouais, moi aussi. Qu'est-ce qu'un aquaplaning?
5: Un super héros?
4: Non, ça
2: c'est Aquaman. Aquaplaning, ce serait le super héros qui glisse. Il passe à côté de toi, ça va? Non, attends, je suis en train. Parce qu'en fait, je vois. Et qui glisse tout le temps.
3: Non, c'est quelqu'un qui arrive le lundi matin au boulot et dit alors, aquaplaning là aujourd'hui.
2: C'est la réunion début de journée. Alors, aquaplaning, Michel.
4: Moi, je pensais que c'était quand tu planes, quand t'écoutes à quoi Barbie Girl.
2: Ah, c'est bien, dis donc. Qu'est-ce qu'il y a comme imagination aujourd'hui? C'est de la perte d'adhérence totale des pneumatiques sur une chaussée mouillée par accumulation d'eau dans les pores du pneu, dans les sillons du pneu.
4: Ah, oh là, c'est pointu, ça. Ah,
2: et enfin, c'est quoi un feu comportemental?
4: C'est un feu rouge qui est de mauvaise humeur, genre le lundi.
2: Ah là, pas du tout.
6: C'est une chanson de vous le dis, moi.
5: Non, c'est le test.
3: C'est Alain Souchon.
6: Ouais, c'est les mêmes. Hein.
5: C'est pas le test de Baptiste, ça? Quand il fait son feu, là?
2: Le feu de signalisation, c'est celui qui passe au vert uniquement quand le véhicule en approche respecte la limitation de vitesse. Ils en mettent de

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0: Ah, oui, forcément. Donc, les explications.
1: Il n'y aura pas de sièges.
0: Ah bon ?
1: Non, on a retiré les sièges pour faire des économies. Les enfants, eux, s'assoient par terre, les parents restent debout et mamie, on la met dans le porte-bagages.
0: D'accord, très bien.
1: Le train avance grâce à la vapeur d'un cookéo.
0: Ah bon, oui.
1: Le conducteur met de l'eau, deux patates et une saucisse dans le moteur. On ferme le couvercle. Ouais. Cuisson rapide et c'est parti. Okay. Alors, pour aller à Marseille, ouais. Il faut prévoir trois saucisses et demi.
0: D'accord, ça marche. Merci.
1: Les sandwichs qui seront vendus seront périmés. Le jambon date de Noël dernier. Le fromage, il a tellement de poils qu'on peut lui mettre une laisse. Mais à 19 euros, faut pas non plus demander un menu gastronomique.
0: Ouais, c'est sûr. Ouais, déjà, tu n'en as pas. Donc...
1: C'est l'hiver et vous aurez froid. Eh bien, sachez qu'il n'y aura pas de chauffage.
0: Ah, ah, oui, okay.
1: Les parents, prenez les enfants sur les genoux. Vous leur mettez trois pulls et vous soufflez dans vos mains. Au bout de 2 heures, vous serez tellement serré que même le contrôleur ne peut plus passer. Chauffage collectif.
0: Oui, évidemment.
2: Ça se paye aussi.
1: Les toilettes seront payantes puisque, oui. Pour faire pipi, c'est 2 euros, caca, 4 euros. Et tirer la chasse, il faut présenter sa carte de fidélité. Au bout de 10 passages, vous aurez droit au rouleau de papier cadeau.
2: Ah, c'est ça, c'est gentil. C'est un petit geste commercial
1: enfin,
2: quand même.
1: Enfin, je dis enfin, pour les billets à 19 euros, le train s'arrêtera où il veut. Vous prenez un Paris-Bordeaux, vous arrivez à Limoges, accueilli par les dodos, puisque je rappelle que c'est
2: il en reste là-bas.
1: Il en reste.
0: D'accord. Et malgré tout ça, vous conseillez aux Français de réserver.
1: Oui.
0: Okay.
1: À 19 euros, vous faites des économies. Bon, vous n'arrivez pas forcément à Noël, mais vous arrivez avec des histoires à raconter.
0: C'est vrai.
1: Si vous ratez le réveillon, vous aurez au moins évité un dîner avec belle-maman. On dit merci, Jeannot.
0: Merci, Jeannot.
2: Merci, Jeannot.
0: À Monsieur Castex.
3: 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Attention à la fermeture automatique des portes. 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
4: Bonjour, bon réveil.

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0: sans aucune raison.
1: Pas bien non plus.
2: Pourquoi ?
0: Tu le fais, toi ?
1: Ben, c'est pas bien parce qu'en fait, tu commences à m'abandonner à
3: rater un peu.
1: T'es dans une crise d'angoisse, puis tu vas commencer à. Ton cerveau, il part dans toutes les directions.
4: Bah, moi,
1: en fait,
4: ce que je fais,
1: tout ce que tu donnes comme possibilité à ton cerveau de se remettre en route, pire c'est.
0: C'est ça.
1: Alors après, t'as des jeunes, il a beau se remettre en route, tu sens que. Mais non, mais il y a des gens, ils se remettent en route, bon, ils
0: changent pas grand-chose. C'est ça, tu actives ton cerveau, en fait, et comme tu repenses aussi à tous les moments de la journée où tu te projettes sur la journée qui arrive.
4: Oui.
0: Et là, c'est mort, ton cerveau, il est reparti à réfléchir, et pour t'endormir, c'est pas la peine. On a aussi retourner son oreiller pour avoir le côté frais.
1: Ça, je le fais.
0: Et changer toutes les 30 secondes de position pour dire, on va mieux dormir comme
1: on
0: ça.
1: On va le faire, ça.
0: Bah, si, tu peux le faire. C'est les choses qu'on fait quand on n'arrive pas à dormir.
1: Ne pas faire. Tu retapotes ton oreiller, tu le retournes, il est frais.
0: Alors ça fonctionne.
1: Tu le retournes, il est frais.
2: Ouais.
1: C'est vrai, c'est bien ça.
0: Quand tu n'arrives pas à dormir aussi, tu calcules le temps qui te reste à dormir et tu décomptes.
2: Oh, bah alors là.
0: Bon, alors il me reste 4h37.
2: Et là, c'est terminé. Quand tu fais ça.
1: Bon. Ah non, mais ça,
2: faut que je dorme vite.
1: Je l'avais fait cette nuit, je t'ai réveillé à 2h.
0: Et tu calcules, et non, faut pas faire ça. Et pour terminer, on a demandé à son ou sa chérie si elle dort. Parce qu'on ne veut pas être tout seul à ne pas dormir, en fait.
1: Oui, mais non.
2: Je t'invite à ne pas faire ça.
4: C'est risqué.
1: Je t'invite également à ne pas faire ça non plus chez moi.
0: Tu ne la poses pas la question. Tu dors.
2: Non.
4: Lui, quand Coco, quand il demande « tu dors » à Nathalie, il a fait « eh ben oui ».
1: Non, jamais tu réveilles pas un grizzly. C'est pas bien, toi, enfin.
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0: Émission. Alors avant 7h, vous entendrez tout à l'heure les hallucinations auditives, les nouvelles. Il y en avait quelques-unes qui étaient magiques. Et puis dans un instant, nous reviendrons sur le coup de fil d'hier, un peu lunaire, de l'électricité statique quand on prend des boîtes dans un centre Leclerc en France.
1: Mais ça, c'est fou cette histoire. Prends des châtaignes.
0: Ils ne trouvent pas. Ouais. Il paraît que ça fait 15 ans, ils ne trouvent pas d'où ça vient. Après, ça peut être la structure. Hein. Ça peut être la structure. Il y a quelque chose. Ils n'ont pas trouvé. Alors, attention, je vous rassure. N'êtes pas scotché au mur. Faites pas Claude François. Hein. Mais ça peut être un petit peu douloureux. Monsieur Flouzier avait passé un petit coup de fil. Vous l'entendrez après les news de 6h30. 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

0: aussi. Le week-end sera beau, mais plus frais. 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
2: J'ai eu un coup de jus en prenant une boîte de haricots verts. C'est dans un centre Leclerc. Des décharges électriques restent un mystère depuis 15 ans. Voilà, ce serait dans l'Oise. Des clients et des salariés reçoivent chaque jour des petites décharges, hein, statiques. Pas de l'électricité, pas du 220 volts. C'est de l'électricité statique en touchant des chariots et certains rayons. Ils ont fait des expertises, ils sont en recherche de solutions, mais ils ne trouvent pas.
3: Donc c'est pas une histoire de masse, sinon ils l'auraient
4: sorti. Non.
2: Moi, par exemple, chez moi, j'ai une table en inox. Dans ma cuisine.
3: Ouais.
2: Et bien, si par exemple je touche la table, j'ai rien. Si je pose mon téléphone portable, qui est en train de recharger sur la table, toute la table elle est chargée.
4: Bah oui, oui.
5: Parce que tu dois avoir un appareil
4: avec l'induction. Avec l'électricité, ça fait de l'induction quoi. Bah, et du coup, ça charge la table.
2: Bah non, en fait c'est mon téléphone qui charge.
4: Tout comme en fonction des chaussures que tu as.
2: De l'induction. Ouais. C'est mis dans le câble, il est mis dans le téléphone.
4: Ça fait un arc électrique tout autour et du coup il charge la table en même temps quoi.
2: Ne regarde pas avec un petit air supérieur.
6: C'est vrai qu'il a fait un arc condescendant.
2: Comme si t'avais fait des études.
3: Non, mais ça sert à quoi de charger une table?
5: Parce que si elle n'est pas chargée, elle tombe.
3: La batterie, elle tombe.
2: Tu vas regarder en disant ça fait un arc électrique.
5: Non, mais si tu dois avoir un appareil dessus. T'as pas un appareil branché?
2: Mon téléphone. Quand mon téléphone est branché, si je touche la table, elle devient chargée électriquement.
4: Tu sais pourquoi? Parce que t'as pas de coque.
2: Deuxième ton condescendant.
4: Ouais, mais bon,
2: ça commence à bien faire. Appelez-moi le. Bonjour, bonjour, allô.
6: Ah,
3: vous avez acheté des haricots verts?
2: J'ai bien du bonheur. J'ai acheté des haricots verts, j'ai pris une petite décharge.
7: Bonjour, bienvenue dans votre centre Leclerc de Saint-Jus en chaussée.
2: Bien du malheur. Chez moi, en plus, une pile électrique en plus.

0: Ça suffit.
1: Et pas dans mon placard, madame.
0: Ah, mais partout, vous en avez sur vous.
1: Tenez, regardez, je touche, regardez, là je me lève. Ah!
2: Merci, au revoir.
1: Hey.
0: Bonne journée, madame, au revoir.
1: Ben, vous en... Oui, au revoir, madame. Mais, regardez, je vais refaire un essai. Regardez. Ah, là, là. Vous entendez?
0: J'entends, monsieur.
1: Ben, c'est pas normal, madame. Qu'est-ce que je peux faire? J'aime bien les haricots verts, moi. Qu'est-ce que je fais?
0: Compliqué, là.
1: Ben oui, attendez, je vais retoucher encore une fois. Alors? Alors? Je sais que ça contient du fer, mais quand même... Qu'est-ce qu'on fait?
0: Eh bien, toucher avec des gants.
1: Je vais vérifier ça. Vous avez deux secondes? Attendez. Ah! Rien. Ça change pas. Oh! Madame!
0: Oui?
1: J'ai mon zinzin qui s'allume. Oh! On dirait une luciole. Oh!
3: Madame... Non, là, c'était trop. C'était la phrase de trop.
1: Oh, bon, on peut jamais rien dire. Oh là là!
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0: savoir.
1: C'est bon à savoir.
2: Les recherches génétiques suggèrent qu'il y a des centaines de milliers d'années, nos ancêtres ont connu un effondrement démographique spectaculaire. Bon.
3: Il y a combien de temps, pardon?
2: Ouais, des centaines de milliers d'années.
3: Ah oui. Ah, oui.
2: Selon une étude, la population humaine aurait traversé un important, ce qu'on appelle goulot d'étranglement. C'est-à-dire qu'en fait, il y avait des gens, on mourait globalement à 28 ans.
4: Ah oui, hein. Ouais, c'était la retraite était à 25.
2: Il n'y avait pas assez de naissances. Hein,
3: encore 25, voilà. Je pense que vous êtes gentil. Hein.
2: Il y avait déjà Michel Chevalet qui disait, alors comment ça marche? Il a commencé ce goulot d'étranglement il y a 930 000 ans.
4: Ah bah voilà.
2: Son point le plus critique était, écoutez bien, quand il restait 1280 individus en âge de se reproduire.
5: Oh, ah ouais, c'est... On est passé à ça de l'extinction.
4: Mais quoi. Grave, c'est rien, c'est zéro. Hein.
6: Bah ouais.
4: C'est la marge d'erreur. Hein.
2: 1280 personnes en âge de se reproduire, hein, ça veut dire, donc je pense qu'il devait dire quoi, plus de 16 ans, plus de 15 ans.
4: Ça devait être calme.
2: Voilà, plus de 18, je sais pas comment ils calculaient à l'époque, mais et de moins de 60 ans, enfin ils n'allaient pas jusque-là de toute façon. Ouais. Voilà, donc ça devait être entre 18 et 30 ans, un truc comme ça.
5: Ouais, pour monter une boîte, c'est fou.
3: Une start-up.
2: Et puis alors les filles, j'espère que les gars, ils vous restez pas les moches, hein, parce que.

0: clientèle.
1: Une start-up.
2: Ah, mais, hey. Et alors les filles, j'espère que les gars, ils, vous restez pas les moches, hein, parce que
1: vraiment, pas l'avoir de la chance.
2: Salut, je suis le grand tonton Cornichon.
3: Mais si on remonte toute la généalogie, oui. Alors ça.
2: Eh ben qu'on est tous cousins.
4: Ah ouais, on est tous cousins. Ouais.
2: Ah ouais, on est tous cousins.
4: Quand tu fais hum hum avec ton mari, en fait, c'est ton cousin.
2: C'est ton cousin.
1: C'est des cousinades.
2: Ah ouais, c'est ça.
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2: Dans quelques minutes, nous serons de retour sur Europe 2 avec toute l'équipe. Il y aura Stouff, Pietre, Corentin et Vito qui est déjà avec moi là, en direct du bureau pour l'instant. Les hallucinations auditives, le principe est simple, on entend des phrases en français dans des chansons qui ne sont pas en français. Oui, ça arrive, c'est notre truc à nous. Alors des fois, bon, et là, Pietre, il a été... T'es allé le chercher loin le dernier.
4: Un petit peu loin, mais...
2: Un peu loin, tout de suite.
4: Vous allez voir, c'est plus grand.
2: Oh là là, à tout de suite.
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0: Ben si, on va le réécouter, vous allez voir, écoutez bien. C'est là.
1: Énorme.
0: Un titre de Julia Michaels qui s'appelle Issues. On entend Y toucher ton prépuce.
2: Ah ouais,
3: 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Y toucher ton
0: prépuce. On l'entend là. Hein, là, vous n'allez pas me dire. On va réécouter Y toucher ton prépuce. Écoutez.
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0: Vous vous souvenez d'iPhone, iPhone, j'adorais ce groupe avec Santa.
2: Ouais.
0: Like a Boys, et on entend, il chie sur ma table.
2: Ah bon?
0: Bah ouais. On va le réécouter, on va le réécouter. Like a Boys, iPhone, iPhone, il chie sur ma table. Ouais. Ça va être là.
4: C'est pas très poli, hein.
0: Dans le titre que l'on joue sur Europe 2 de Teddy Swims.
5: Teddy Swims.
0: Mais vous avez, on l'entend tout le temps, on vient de l'entendre juste avant. Ouais. On entend Mr. Glory Hole.
2: Ah oui.
0: Bah oui, ça c'est un truc, c'est
4: flagrant.
0: C'est pas, non, mais non. J'entendrai plus que ça maintenant.
4: Il y a bien Mister France.
0: Je ne vais plus savoir ce que c'est. Et enfin, dans une hallucination auditive que Pietre entend dans le titre I'm Too Sexy.
1: Ah ouais.
0: On entend Oh Paul Sexas Pogacar. Hein?

après un tir de LBD. Le groupe SPI Batignolles réunit aujourd'hui à Nantes une trentaine de partenaires pour présenter des innovations bas carbone destinées au BTP et accélérer la décarbonation des chantiers. Parmi les solutions mises en avant, le ciment à faible empreinte carbone, le réemploi de matériaux, les énergies alternatives, l'impression 3D béton. L'objectif est de réduire de 26% les gaz à effet de serre d'ici 2030. Le collégien de 14 ans qui a tiré sur un principal et une enseignante à Aubagne était fasciné par les tueries de masse. Le parquet terroriste est désormais chargé de l'enquête. Le pape s'est

0: Qui fait son retour.
1: Qui fait son retour. Le couscous, le poisson et le pâté de foie.
0: Le couscous, le pâté de foie.
2: C'est pas bon.
0: Et dans le Uber Eats Machine, il y a des gens qui ont appelé, qui ont commandé du pâté de foie.
3: Des cornichons.
0: Je serais curieux de savoir sur quoi on va le chanter, le pâté de foie. Le son des réseaux, spéciale révision du mercredi. Vous vous êtes rendu compte que vos enfants ne sont pas allés assez longtemps à l'école la semaine dernière. Rapport aux grèves, tout ça, tout ça. Eh bien, dans un instant, nous allons les aider à réviser. Et puis, la Villa des animateurs reviendra sur Apocalypse. C'est le truc sur...
1: Non, RMC Découverte.
0: Ah, c'est pas l'apocalypse de la Seconde Guerre mondiale, c'est l'apocalypse de On va tous mourir.
1: Là, c'est Apocalypse, le jour où la guerre nucléaire va éclater.
0: RMC, c'est quoi RMC quoi ?
1: RMC Découverte.
0: Vous avez pas des bonnes audiences en ce moment, RMC Découverte
1: Et bonne soirée, hein.
3: Ils sont pessimistes, hein.
0: Non mais tout de suite, eh bien mesdames, messieurs, je vous laisse avec Apocalypse, le soir où on va tous mourir.
3: C'est pas idiot parce que c'est dans l'air du temps, ces trucs-là.
4: Oui,
3: ça parle que de ça, si tu regardes LCI, ça parle que de ça.
0: Mais Pierre, est-ce que t'as envie
1: de regarder
0: à 20h50, de regarder après une journée de boulot où on te dit que samedi, t'as potentiellement la grève de tous les trucs, tu te déduis, je vais regarder la fin du monde. Ça
3: avec l'automne qui arrive, les jours qui raccourcissent, le froid qui revient, la pluie,
0: jamais.
3: Moi je dis oui, autant y aller, on va mettre les deux pieds.
0: Mais ça je te le dis, demain ça fait 220 000 téléspectateurs.
4: Est-ce qu'on serait pas presque pressé que ce soit l'apocalypse?
0: Franchement, y a rien au cinéma.
3: Mais comme ça, ça t'éviterait de nous payer à la fin du mois.
0: Si l'apocalypse m'écoute, est-ce qu'elle pourrait taper vers le 29-30? Je lui laisse jusqu'au premier.
1: C'est
0: le
1: seul qui va applaudir à la fin.
0: Oh, quel beau champignon! Mais ça va pas, non. Mais je vous jure, je sais même pas si ça marchera. Je pense que les gens en ce moment, c'est peut-être un peu trop hard.
1: Ils ont besoin de rigoler, là.
0: Ils ont besoin de ça. Stouff, bienvenue.
5: Moi, je suis désolée, j'ai les réseaux là qui marchent, qui ne fonctionnent pas.
0: Allez, bonjour, Stouff, il y a les réseaux qui marchent bas.
5: Je sais pas, je comprends pas.
1: Essaye de débrancher
0: et en plus, on a un problème de Wi-Fi, on a tout. Aujourd'hui, ne cherchez pas. On a tout. Mon petit Pietro va bien?
3: Ça va.
0: Merci. Je rappelle que Pietre est furax parce que depuis hier,
5: c'est foutu.
0: Il suit à la trace son téléphone portable qu'il a perdu et il voit approximativement où est son téléphone portable, sauf que il y a des immeubles à côté et qu'il n'ose pas aller faire du porte-à-porte.
4: Bah non, c'est débile. Et on a appelé, en plus, on a appelé une société qui était devant hier, mais bon, évidemment, le mec nous a répondu. Bah non, j'ai pas vu. Ouais. Bah oui, forcément.
5: Oui, il a pas vu.
0: Un petit pépère. Un si beau téléphone, c'était un quoi?
3: Un Samsung S24.
4: Et tant de preuves à l'intérieur pour l'envoyer en prison.
3: C'est vrai. Non, mais heureusement, j'avais...
0: Le casque d'Aubervilliers, tout est dedans.
3: Il était protégé par mon code PIN 0000.
1: Casque du Louvre.
0: Mon petit Corentin va bien.
1: Très bien.
0: Salut à Vito. Okay, là, on apprend que la ville de New York compte 3 millions de rats, soit un rat par habitant. La société
4: Pour 3 habitants.
0: Pour 3 habitants, j'ai dit quoi?
4: Un rat par habitant.
0: Ah oui, non.
5: Ah oui.

0: Et ben on aura des rats, voilà.
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0: Restez avec nous sur Europe 2, voici Bormin. Dans un instant, un papy qui s'est trompé de glace. Et une actrice qui a fait un peu n'importe quoi. À tout de suite.

0: Quel beau.
1: C'est, ça, c'est pas un mobile, monsieur. C'est une catégorie de film porno. Mais c'est pas un mobile. Pourquoi c'est. Et celle qui a des petites fesses. Ah non, c'est des latines avec des grosses fesses. Non. C'est tout. Bon, bah, voilà. Bah, résultat, il est avec elle. Et enfin, le troisième champion. Alors, papy, j'ai vu la photo, il m'a fait de la peine. Papy, il a 90 ans parce qu'il est en train de faire un truc. Et ça, vous comprendrez pourquoi sa petite fille, elle a fait les photos avant d'aller à l'hôpital. Il a 90 ans. Il l'appelle Bobby. Mmh. Il a mangé de la peinture vert. Oh. Vermante à la couleur, il pensait que c'était un yaourt.
0: Oh non.
1: Et en fait, sa petite fille a partagé les photos, tu le vois, avec de la peinture verte partout autour des lèvres. Oh. Le récipient à moitié vide, c'est-à-dire que papy est allé. Hein,
2: avant de se dire qu'il a un drôle de goût.
1: Avant de se rendre compte que la pistache, elle a un peu passé quand même. Il a confondu un récipient de peinture de couleur vermante avec les yaourts à la pistache. Oh, il aurait mangé environ un demi-quart, soit 470 millilitres, avant que l'erreur ne soit découverte. Malgré la quantité, sa petite fille a dit plus tard qu'il semblait complètement bien. Je vais vous dire.
3: Ça va.
1: Je vais vous dire.
0: Quand même.
1: Moi, j'aurais fait l'utile à l'agréable.
3: C'est-à-dire,
1: tu lui fais manger trois laxatifs.
3: Ouais.
1: Papy vise le mur. Ça devient le pistolet à peinture le plus efficace de la série.
4: Allez, monsieur. Allez, papy. À droite, papy. À gauche, papy. Un peu au-dessus, papy.
2: Ça fait le coup.
4: Voilà, papy. On est très bien. Fais-moi les plates.
5: Allez, sur Europe 2.
1: Dans un instant, on est de retour. La France qui bosse et qui se lève tôt. Cuisine.
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2: Tu dis, moi, je viens de rester bloqué sur une vidéo Instagram.
3: Gilo ?
2: Où on voit Gilo dans un truc, tu sais que t'oserais même pas offrir à ta femme pour la Saint-Valentin.
4: Moi, je suis amoureux de Gilo, elle peut mettre ce qu'elle veut. Hein.
2: Non, mais les amis, je n'avais pas vu cette photo. Elle date de quand, cette photo, cette vidéo?
3: Ça doit être récent. Non,
4: mais c'est récent. Au concert de Guetta cet été, elle était.
5: Non, mais elle sortait de chez elle, elle n'avait pas le temps de s'habiller, là.
2: Non, mais excusez-moi, je pense que j'offre ça à Nathalie. Faut choisir le moment.
5: Oui.
2: Faut pas. Tiens, chérie, ça peut être encore. Tu m'avais avec tes putes et tout. Tu sais, attention. Hein. Nous, les gars, quand on offre une tenue sexy, faut viser, mais alors juste.
5: Et pas à Noël avec les enfants et tout.
2: Pas à Noël.
6: Et belle maman.
2: Pas à l'anniversaire.
5: Non. Ouais.
2: Pas à la Saint-Valentin, ça fait peur.
5: Saint-Valentin aussi, non.
4: Faut pas livrer ça.
5: Avec un bouquet de fleurs.
2: Non.
3: Mais elle a 57 ans, Gilo.
2: Elle est sublime.
3: 57 ans.
2: Le corps qu'elle a, elle est magnifique, cette dame. Et alors, effectivement, elle dit elle peut porter ça. Et bien sûr qu'elle peut porter ça. N'importe qui peut porter ça.
3: Ah, si sauf moi. Gilo, oui.
2: Sauf moi. Ah. Sauf Pietre. Sauf Corentin.
4: Ouais, c'est pas Gilo, c'est Gilou.
2: Sauf Vito.
5: Si, t'es au lavabo, là, à la limite.
2: Mais vous savez, honnêtement, c'est sublime, hein, la vidéo. Je vous dis, c'est sublime. Je n'oserais jamais offrir ça, ma chérie.
4: Ah, après, c'est
3: sexy. Il faut expliquer ce que c'est, une combinaison, en fait. C'est une combinaison en dentelle transparente.
2: C'est presque un.
4: C'est sexy.
2: Presque un truc de sexe. Hein. C'est pour qu'on voit tout au travers. Hein.
6: Ouais,
2: c'est
6: fait pour. Hein. Oh, t'offres ça à belle maman à Noël, là.
2: Ah, ouais. En disant, vous aimez Jennifer Lopez, bah tiens. Ouais. Voilà. On fait une bise à Jacques qui est en ligne avec nous. Qu'est-ce qu'il fait comme métier, mon petit Jacques?
7: Il est second cuisinier, Jacques.
2: Il fait quoi?
7: Seconde cuisine.
2: Seconde cuisine. Où est-ce que tu bosses, mon ami?
7: En Angleterre.
2: Oh, c'est

0: Alors
1: C'est cuire dans les ventes dans un liquide frémissant.
0: Bravo mon Jacques, je te fais un gros bisou. Quel temps il fait bon en ce moment? Il fait froid du côté de Manchester? On est vers quelle température?
2: Fais-nous rêver.
1: C'est pas mal, il y a un peu de vent, mais c'est pas mal, 20 degrés, ça va.
0: C'est énorme, profites-en, deux demain. Je t'embrasse, salut Jacques. Profites-en pour faire un bisou s'il y a du monde qui t'écoute en France.
1: Ouais, j'y manquerai pas. Je fais un gros bisou à ma maman, à mon papa et à un pote qui est en Suisse qui s'appelle Alex.
0: On embrasse tout le monde. Salut mon ami. Ciao, ciao.
3: See you soon. 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
0: Hello, this is Koé from Europe 2 and the old friends. Hello, croissant, le pain au chocolat.
4: Baguette.
0: La baguette is now pink.

se sont produits devant le lycée du Pays de Ré à Pornic, devant Aristide Briand à Saint-Nazaire. Une vingtaine d'arrestations hier dans le département. À Paris, des dizaines de vitrines ont été caillassées, des magasins pillés. Et les lycéens ainsi que les étudiants ne s'arrêteront pas avec les vacances. Ils préviennent. Ils appellent à se mobiliser samedi aux côtés des manifestants contre la vie chère. En Loire-Atlantique, une quinzaine d'actions déjà prévues. À Nantes, face à la hausse de la consommation de drogue dans le centre-ville, l'État, la ville et les acteurs de santé annoncent un plan d'action mêlant sécurité, soins et accompagnement des personnes en addiction.

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1: Mesdames, messieurs, bonjour, vous allez bien? Voilà. La vie est belle, est-ce que vous êtes heureux, monsieur Corentin?
2: Très heureux.
1: Bonjour, monsieur Pietro, monsieur Vito.

0: Classement cette semaine à la 15e place du Uber Eats Machine avec l'un des plats préférés des fans de sport, les gens qui veulent de la prot, ceux qui veulent maigrir, ceux qui veulent s'affiner, de la prot, c'est la dinde.
1: Ah.

0: c'est pas mal.
1: C'est vrai que c'est pas mauvais pour salade. Septième place cette semaine du classement de Uber Eats Machine. L'un des plats préférés des Français. Et pourtant, il n'est pas français. Un plat oriental composé de semoule, de plein d'autres ingrédients qui sont bons dedans. Des fois on met des merguez, des fois on met du poulet, des fois on met des légumes. Le couscous.

Ils sont forts et c'est pour ça qu'on hésite à le préparer à la maison. C'est vrai, on le fait souvent au barbecue, on le mange au restaurant. Du coup, reprise de Section d'Assaut, What's in My Night. Ça vous fait kiffer, vous, de le commander à la maison, le poisson.

0: C'est con, mais c'est super drôle.
1: Et le numéro 1 du Uber Eats Machine, étrange.
0: C'est la surprise.
1: Les Français en sont fiers, c'est la grande surprise. Ils étalent sur du pain avec un petit cornichon, il paraît que c'est bon et ça fait frissonner le caleçon.
2: Alors, ça.
1: Reprise de Jeanne Mas pour le pâté de foie.

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7: Ah, on est des champions. On est là tous les matins pour vous réveiller entre 7h et 11h. Ce matin, pas d'internet, pas de réseau. Donc comme ça, la vie est belle. Écoutez, on est entre nous. Hein. C'est l'apocalypse d'RMC là, qui commence à arriver chez nous. On s'apprend. Mercredi révision, jour des enfants. Si vous avez des enfants qui sont avec vous, dites-vous. Et vous qui nous écoutez, vous avez des ados. Eh bien, ce matin, je vous présente une ado qui ferait mieux des fois de réviser un petit peu. Elle s'est fait arrêter dans la rue par un créateur de contenu qui fait un petit micro-trottoir en posant des questions pourtant très très simples.
8: Plus de la France,
9: la devise de la France, c'est la République française.
7: Et non.
8: Quelle est la devise de la France?
9: La devise de la France?
7: Oui. Ouais.
9: Le coq.
10: Ouais. Eh non. Ah, non. C'est l'emblème, ça.
7: C'est l'emblème. Devise, c'est... Oui. Non, c'est... Bon, allez, voilà. Parce que, révise, parce que ça s'arrête pas là.
8: Quelle est la devise de la France?
9: L'euro.
8: Non, c'est pas ça.
9: C'est pas ça? C'est quoi?
10: Bah si.
8: Quelle est la devise de la France?
9: La devise de la France, je sais pas.
8: Comment ça, tu sais pas?
9: Je sais pas, la devise de la France, c'est quoi?
8: C'est facile, pourtant.
9: Attends, laisse-moi réfléchir.
7: Ouais.
9: C'est le président.
7: Non.
10: Non.
9: Le président, Macron.
7: Oui. Ouais.
10: Non.
8: C'est lui la devise de la France.
9: C'est lui la devise de la France.
7: C'est lui.
8: T'es sûr?
9: Je suis sûr.
8: T'es sûr de toi?
9: Je suis sûr de moi.
8: Ah ouais?
9: Ouais.
8: Ah
9: ouais.
7: Allez, ouais. La fin du massacre arrive, je vous la donne tout de suite pour qu'on en finisse.
9: C'est quoi la devise, me faites-moi? C'est l'euro. L'euro.
8: T'es sûr?
9: Oui, je suis sûr.
8: Du coup, la devise de la France, c'est...
9: L'euro.
8: T'es sûr?
9: Je suis sûr à 100%.
8: À 100%.
9: À 100%.
7: Bon,
10: c'est
7: alors,
10: pas faux, mais
7: alors,
10: c'est pas faux, non, c'est pas ce qu'il voulait.
7: C'est comme question, lui, il voulait liberté, égalité, fraternité. Mais la devise, c'est quand même l'euro.
10: Eh oui.
7: C'est pas...
10: Donc c'est toi qui es nul, en fait.
11: Mais je sais que la devise, c'est l'euro.
7: Non, mais... oui, c'est-à-dire qu'à la base, ça marche quand même. Mais c'était pas le truc. Bon, allez, on y va quand même.
12: Oh,
7: allez.
12: Alerte au gogol.
11: Parce que dire le coq,
12: alerte au gogol, les enfants.
7: Allez, dans un instant, dans Apocalypse, Jacques Chirac, Orelsan et Bigard seront dans la villa.
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1: 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BTS, c'est ce que vous allez entendre dans un instant, ce titre-là, il est incroyable. À 8h, j'ai la liste des produits qui ont le plus augmenté ces dernières années.
2: Oui.
1: Je l'ai avec les chiffres à l'appui. Tiens, et à l'inverse, on parlera de la baisse des carburants. On aura Pierre et Maryse qui viendront vendre quoi tout à l'heure?
3: Ils vont vendre un livre qui regroupe, qui présente tous les candidats qui se présentent au présidentiel.
1: D'accord, très bien. Et le loyer, si vous voulez jouer, si vous voulez le gagner, vous envoyez loyer, L-O-Y-E-R, au 7, 12, 13, et vous repartez avec le montant du loyer. Si je vous appelle, je vous dis quelle est la seule

0: Ouais, ouais, ça marche.
1: Bah, allez, bisous les vivants. Bisous. Et vous venez quand vous voulez.
2: Ah, qu'est-ce que c'est?
3: Qu'est-ce que
1: c'est? Merde, la maman qui arrive. Bon, au pire, si jamais c'est l'apocalypse et que vous arrivez ici, venez me chercher.
2: D'accord, c'est noté, monsieur Chirac. Bisous à tout le monde là-haut. Et on a Orelsan qui est avec nous maintenant.
4: Ça va, mon Orelsan?
5: Salut tout le monde.
4: Ça va?
2: Ça va?
5: Ça va. Franchement?
4: Bon, ouais.
5: Ouais, ça va.
4: Ouais, c'est super.
5: Ça va.
2: D'accord. Ouais. On parlait d'Apocalypse, ouais. Là, un documentaire diffusé demain soir sur RMC Découverte. Ah. T'en penses quoi, toi?
4: Dis des trucs, dis tout ce que tu veux.
5: Ah, c'est cool. Hein? La fin du monde et tout, c'est cool.
2: Ah bon? Parce non, que vous trouvez ça cool? Non, parce que
5: c'est pas cool. Ouais. On meurt tous en même temps.
4: Ouais.
5: Plus de soucis et pour le prix de carburant. La fin du monde, c'est cool.
4: Ouais.
5: Voilà.
2: Ah, c'est tout.
4: Ouais, d'accord. C'est bien. Bon, bah, je pense que c'est des interviews de fond avec Orelsan.
2: Merci. Hein. Bonne journée. On va finir avec Jean-Marie Bigard.
6: Ça va, les costauds.
2: Bonjour, Jean-Marie.
6: J'ai l'impression que ton téléphone est en bonne voie.
2: Oui,
6: tu vois,
2: oui, oui.
6: Hein, là, je vois, c'est incroyable. Tu es en forme. Vous parlez de fin du monde. Quelle ambiance pour un mercredi.
5: Bah, ouais, mais bon.
6: Blague pour la peine. Tu sais, deux hommes.
5: Ouais.
6: Ils discutent. Tu vois, il y en a un qui dit dis donc. Si c'est la fin du monde, dans 15 minutes,
5: ouais.
6: Qu'est-ce que tu fais? Le tu dis, moi, je baiserai
5: non,
6: tout ce qui bouge.
2: On avait dit soft.
6: Tout ce qui bouge. Et toi, il dit, moi, je bougerai pas du tout. Tu vois?
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0: 7 heures de rester avec nous. Dans un instant, j'ai une info exceptionnelle. Le portable de Pietre qui est perdu depuis hier.
1: Ouais.
0: Depuis hier. A été retrouvé.
1: Mais non.
0: Il a été localisé. Un auditeur, je vous explique tout ça, c'est un truc de fou. Un auditeur a dit, je vais y aller. C'est lui, Pietre, avait dit, bah ouais, mais j'ai pas eu le temps, machin. L'auditeur y est allé. Ce matin, l'auditeur, là, me dit, je viens de l'avoir. On a fait sonner le téléphone chez un gars, on a dit, l'autre est devant. Le mec est sorti, il a donné le téléphone. L'auditeur de l'émission vient de retrouver le téléphone de Pietre. On est à 20 bornes de Paris, 10 bornes de Paris.
2: Ouais, un peu plus, ouais, 20-30, ouais.
0: On est à 20-30 km de Paris.
3: C'est beau.
2: C'est hallucinant.
4: Et en plus, il te le fait à 500 euros, c'est pas cher.
0: Franchement. Et là, moi, je vais repasser derrière, je vais tenter le 1000. Ah, je vais lui dire, dans un instant, nous l'aurons en ligne, cet auditeur. Il mérite une standing ovation.
3: Et
0: que les gens du monde entier se lèvent, c'est un truc incroyable. Restez avec nous. Pierre et Marie seront là aussi. Et nous aurons dans un instant, tiens, les produits qui ont le plus augmenté. En tout cas, pas ton téléphone. Ah, dis-nous, ils voulaient en acheter un.
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0: C'est pas une belle histoire, ça. C'est Europe magique, 2. Reste magnifique. Avec nous presque 8 heures.
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0: On ne va pas s'arrêter alors que rien n'a bougé, préviennent les lycéens et les étudiants. Ils ne s'arrêteront pas avec les vacances. Ils appellent à se mobiliser samedi aux côtés des manifestants contre la vie chère. En Loire-Atlantique, déjà une quinzaine d'actions prévues. 8500 personnes ont manifesté hier à Nantes pour demander des moyens pour l'éducation. 700 du côté de Saint-Nazaire. 27 arrestations en Loire-Atlantique. À Paris, des dizaines de vitrines ont été caillassées, certains magasins pillés. Et ce matin, les lycéens sont mobilisés encore à Nantes, près de Camus. Le tram 1 est donc coupé entre Croix-Bonneau et Tertre en ce moment. Et hier, un policier a été mis en examen, lui, pour violence aggravée début octobre à Tours. Un lycéen a été éborgné, peut-être après un tir de LBD. Le groupe Spi Batignolles réunit aujourd'hui à Nantes une trentaine de partenaires pour présenter des innovations bas carbone destinées au BTP et accélérer la décarbonation des chantiers. Parmi les solutions mises en avant, le ciment à faible empreinte carbone, le réemploi de matériaux. L'objectif est de réduire de 26% les gaz à effet de serre d'ici 2030 dans le secteur. Le pape s'est fait opérer hier. Le nodule retiré au poumon était cancéreux. Il a nécessité l'ablation du lobe inférieur du poumon droit, a précisé le Vatican. Histoire incroyable au CHU de Toulouse. La dépouille d'un homme est restée pendant 14 ans à la morgue. Info révélée par la Dépêche du Midi. Sa famille ne l'avait pas réclamée et aucune autre démarche administrative n'avait ensuite été engagée. Le corps a été découvert au début du mois. Une affaire qui vient à nouveau mettre en lumière les dysfonctionnements du système mortuaire. Le mois dernier, les corps de fœtus et de nouveau-nés avaient été repérés par une employée dans un bac à déchets médicaux. La Ligue des champions de hand, le HBC Nantes reçoit les Allemands de Melsungen ce soir à 20h45 à la H Arena. Et jeudi dernier, les Nantais avaient perdu face aux Allemands. Enfin, le temps ensoleillé aujourd'hui, mais attention, brouillard au lever du jour et nous aurons 20 degrés dans la journée en Loire-Atlantique.
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0: Je rappelle, la ligne 1 du tram est coupée entre Croix-Bonneau et Tertre en ce moment en raison d'une mobilisation lycéenne près du lycée Camus. Sur les rails, c'est très perturbé sur les axes TER entre Nantes et Redon, Nantes-le-Croisic. À la suite d'une panne au passage à niveau de Cordemais, les trains doivent ralentir au moins jusqu'à 8h30. 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

0: commencé à avancer. Ce matin, il n'avait plus d'espoir. Il s'est dit, ça y est, c'est fini.
1: Ah, il est
0: J'appelle.
1: Parti à l'autre bout.
0: Tu es parti où? Tu es où là? En direct de quelle ville?
2: De Villeparisis, je repars tout juste de l'endroit où j'arrive.
0: Villeparisis, c'est à combien de kilomètres de Paris?
2: 25 minutes, je pense.
0: Ouais, 25 minutes. Et là, Stouff a décidé, elle a dit, mais tu es pas loin.
3: Donc... J'ai fait un appel, j'avais fait déjà un appel hier sur, le, sur les réseaux, en fait.
0: Et là, Stouff, d'un seul coup, elle appelle le téléphone et tu tombes sur qui, Stouff?
3: Je tombe sur le monsieur, en fait. En fait, Romain était déjà placé devant. Et Romain me dit, je suis devant, fais sonner le téléphone de Pietre.
0: Ah,
3: donc j'ai fait sonner, il ne l'entendait pas, il est passé par l'arrière, et visiblement par l'arrière, il entendait le téléphone.
1: Ah,
3: donc j'ai rappelé, et le monsieur a répondu au téléphone, celui qui
0: en
3: avait pris le téléphone. Bah, genre, oui, allô, ouais, bon...
0: Certainement, peut-être, oui, peut-être, oui, voilà, je l'ai pris, il est tombé dans ma poche.
3: Oui, mais j'ai quelqu'un qui est devant pour le récupérer, le téléphone.
0: Ah, et là, elle a dit...
3: Elle a fait, ah oui, d'accord, bon, bah, je descends lui apporter.
0: Et Romain, donc, ça, et donc il te l'a donné comme ça, le monsieur.
2: Un peu fatigué, mais ouais, il me l'a donné sans ronchonner,
0: Bah, sans ronchonner, manquerait plus qu'il gueule.
4: Ah, ça m'insupporte, ça.
5: Mais, oh, téléphone.
1: Mais moi, je veux qu'on appelle quelqu'un d'autre. Qu'on appelle la femme de Pietre pour savoir ce qu'elle fait en ce moment. Parce que là, c'est quand même beaucoup
0: c'est
1: de
0: vrai,
1: chance.
0: Et tu sais que c'est une chance de. Il y a une expression qui dit c'est une chance de cocu, mais c'est vraiment une chance de cocu.
4: Bon, on va l'appeler.
0: En tout cas, Romain, on te fait une bise. Grand bravo, tu es le sauveur. C'est qu'un auditeur qui fait ça, qui fait des bornes, qui va, qui attend devant, qui est en ligne avec Stouff. Stouff aussi, bravo.
3: Ah bah, de rien, de rien.
0: Qui fait sonner, qui attend devant, l'autre qui descend avec une arme.
3: C'est ça, mais Romain me disait que c'était pas très net l'endroit où il se trouvait.
0: T'es d'accord. Romain, il nous a dit, on va le dire élégamment, mais tu serais pas venu à 2h du mat.
2: Non.
0: Ouais.
2: Je veux bien, même si t'as réalisé le rêve de mon fils en 2022,
0: On a fait quoi en 2022?
2: Tu as été au parc Astérix, t'avais fait l'animation avec l'ancienne radio, tu t'en souviens?
0: Ah,
3: et t'es monté sur scène.
0: Ton fiston était là?
3: Oui.
2: Tu l'as fait monter sur scène et t'as fait de la radio.

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2: Salut, c'est Europe 2 que vous écoutez. Je m'appelle Koé, toute l'équipe, nous sommes là pour vous réveiller. Avec toute l'équipe, pardon, on est là pour vous réveiller tous les matins. On aura dans un instant le loyer qui va tomber. Comment on fait pour jouer, ma petite Stouff? Bravo, notre sauveuse.
3: On envoie un SMS au 7-12-13 en mettant loyer L-O-Y-E-R au début de son message.
2: Ah, loyer L-O-Y-E-R, je vous appelle, je vous dis quelle est la seule radio qui peut votre loyer, vous me dites.
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2: Et bim, c'est réglé. Bob Sinclair, c'est ce que vous allez entendre avant 8h30. Le top de Stouff tout à l'heure, ce sera quoi?
3: Les choses qui nous font perdre patience immédiatement.
2: Ah, et ça dépend. En fait, ça dépend du jour.
3: Ouais, il y a fois, aussi ça. Ouais.
2: Des fois, il y a des jours, on a des grandes patiences pour certaines choses, et des fois, une étincelle, et voilà.
5: Ouais, c'est quand ça s'enchaîne surtout.
2: Ouais. Le bâtard du jour tout à l'heure.

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0: sur 30 minutes de Le Mans.
1: Très bien, qu'est-ce que tu fais comme métier, mon Damien?
0: Je suis chauffeur dans une entreprise de travaux agricoles.
1: Excellent, on va faire un bisou à... Est-ce qu'il y a une madame?
0: Oui.
1: Vas-y, fais un bisou aux enfants, à la famille, à qui tu veux. Vas-y, vas-y, profites-en.
0: Un bisou à Inès, à Camille, à Charlie.
1: Ah, on les embrasse très très fort. On va passer maintenant à la douloureuse.
2: Aïe, aïe, aïe.
1: C'est le remboursement d'un crédit, c'est un loyer, on est sur quoi?
0: Un crédit.
1: Un crédit. Ouf, ça me lance déjà dans le bras là. Ah, tu viens de me... Tu sais quoi, ça me... Là, j'ai ma... Là,
2: un château.
1: Ah, ça me reprend, ça me lance dans toute la cuisse.
3: Dis chiffre par chiffre.
1: Allez, bah, non, vas-y d'un coup, faut arracher le sparadrap violemment. Vas-y,
0: d'un seul coup.
1: Non, vas-y, combien?
0: 713 euros.
3: Ah, on a eu pire.
2: Ah, elle va sauter quand même.
1: Mais elle va sauter quand même. Tu sais que Josiane, elle va sauter. Hein. 713 euros. Attends, Josiane, c'est ton coé pour le loyer, ma Josiane. Eh ben voilà, tiens. Allez. Ouf, ouh, là, il n'y a pas de son, il n'y a plus rien. Josiane, ça va?
4: Oui, mais bon, vu que je saute tous les jours du 5e étage, je ne sais pas ce qui va coûter le plus cher à la radio. Hein. Les loyers ou la médecine du travail?
1: C'est vrai. Et en même temps, tu es la seule que tu sautes, on n'a pas demandé. 713 euros pour notre Damien. Damien, je te fais un gros bisou. Ça va le boulot? Ça se passe bien en ce moment?
0: Oui, très bien.
1: Pas trop dur?
0: Non, ça se fait.
1: Tu commences, commences à quelle heure le matin?
0: Ça dépend, entre 6h et 8h.
1: Ah, et voilà, ouais, encore un qui bosse et qui se lève tôt. Bisous, mon Damien, t'embrasses toute la famille pour moi. Continue de nous écouter, mon Damien.
0: Merci beaucoup.
1: Ciao, mon pote, bisous.
0: Bonne journée.
1: Ciao. Salut.
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0: Let's go. Merci de nous avoir choisi sur Europe 2. C'est le matin aujourd'hui. Vous vous réveillez tranquillement. C'est mercredi et tout à l'heure, vos enfants prendront le pouvoir. Oui, s'ils ont des questions à poser, s'ils ont envie de faire de la radio avec nous, ils envoient, bah, vous nous laissez un message. 06 33 11 32 11. 06 33 11 32 11. Il y a une info qui est sortie qui me fait mourir de rire. Un conducteur américain d'origine asiatique, vous avez entendu parler de ça?
1: Oui.
0: Il attaque Lexus parce que sa voiture, elle croit qu'il a les yeux fermés. C'est horrible, hein? Pas de rigolade. La caméra infrarouge, vous savez, qui est installée derrière le volant. Elle a des trucs de sécurité. C'est-à-dire que, par exemple, si vous avez les derniers modèles, vous voyez quand vous baillez une fois ou deux, ah, la voiture, elle dit
1: attention, hein. Bip, bip.
0: Je suspecte un petit truc. Et ben en fait, elle détecte la fatigue et la distraction. Sauf que là, elle lui dit qu'en permanence qu'il a les yeux fermés et.
2: C'est horrible. Du coup, il peut pas rouler.
0: Bah, en fait, si, mais ça lui donne un message d'erreur et donc il est obligé à chaque fois de.
2: D'enlever.
0: De faire, je pense, un effort supplémentaire. Ouais. Donc, visiblement, la voiture n'a pas été calibrée. Alors, la marque n'a pas réagi publiquement à ce stade et lui a dit qu'il allait attaquer la marque. Je rappelle qu'en plus que Lexus est quand même une marque asiatique.
3: Oui, c'est vrai.
0: C'est pas comme si.
1: C'est le marché quand même.
0: Hein, c'est japonais, c'est Toyota.
1: Peut-être, je
3: sais
1: pas.
3: Oui, c'est Toyota, Lexus.
0: Oui, il pouvait quand même.
2: Anticiper un peu.
0: Voilà, c'est ça que je veux dire, quoi. Moi, j'ai pas ce problème parce que ma chérie, actuellement, elle veut pas que j'achète des voitures de cette marque.
1: Pourquoi?
0: Elle aime pas du tout le nom Lexus. Elle trouve que c'est moche.
3: Lexus, ouais.
0: Et elle m'a dit ça, ouais. Ça, alors ça, jamais. Jamais. Les news. 8h30.
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5: Bonjour, un temps assez ensoleillé aujourd'hui en Loire-Atlantique. Il fera doux aussi cet après-midi, la météo dans un instant. Et ce matin, les lycéens se sont encore levés tôt. Mouvement près de Camus, le tram 1 est coupé entre Croix-Bonneau et Tertre. Manif aussi près de Monges. Les bus 86 et 96 sont déviés. Un blocus aussi ce matin devant la cité scolaire à Saint-Nazaire. Et même si les manifestants étaient moins nombreux que ces dernières semaines, ils étaient encore 8500 à Nantes, plus de 700 à Saint-Nazaire hier pour réclamer des moyens pour l'éducation. Une vingtaine d'arrestations en Loire-Atlantique. À Paris, des dizaines de vitrines ont été caillassées, certains magasins pillés. Et les lycéens, tout comme les étudiants, ne s'arrêteront pas avec les vacances. Ils appellent à se mobiliser samedi aux côtés des manifestants contre la vie chère. En Loire-Atlantique, déjà une quinzaine d'actions prévues justement contre la vie chère. À Nantes, face à la hausse de la consommation de drogue dans le centre-ville, l'État, la ville et les acteurs de santé annoncent un plan mêlant sécurité, soins et accompagnement. Parmi les mesures, plus de patrouilles, 35 places d'hébergement supplémentaires et l'étude d'une future halte soins addictologie. Pour rassembler les orphelins de la politique, l'éditorialiste Natacha Polony officialise ce matin sa candidature à la présidentielle. 60 000 personnes ont rejoint son mouvement lancé le mois dernier, a-t-elle déclaré. Le Sénat a adopté hier un texte rendant obligatoire les radios FM ou DAB+, dans les véhicules neufs. Lors des catastrophes naturelles, le poste de radio est parfois l'unique moyen de se tenir informé. Les retraités, mais aussi les actifs appelés à manifester aujourd'hui, alors que les partenaires sociaux doivent s'entendre ce soir sur le niveau de revalorisation des retraites complémentaires des anciens salariés du privé relevant de l'Agirc-Arrco. L'an dernier, il n'y avait eu aucune revalorisation. Les négociations avaient échoué. En foot, la mauvaise soirée pour les clubs nordistes. Lille battue 3-0 par Arsenal dans la deuxième journée de Ligue des Champions. Lens battue 2-0 par le Sporting Portugal. Le PSG tentera de faire mieux ce soir sur la pelouse de Manchester City à partir de 21h. Et en Ligue des Champions de Hand, le HBC Nantes reçoit les Allemands de Melsungen à la Arena 20h45. Jeudi dernier, les Nantais avaient perdu face aux Allemands. Parmi les sorties ciné du jour, la nouvelle adaptation des Misérables par Fred Cavaillé avec Vincent Lindon et Taha Rahim. Malfaisante, c'est un film d'épouvante avec Jessica Chastain, une petite fille confrontée à une présence inquiétante dans sa maison. En salle aussi, Street Fighter, nouvelle adaptation du célèbre jeu vidéo de combat. Enfin, en musique, le concert de Yael Naïm ce soir à la salle Paul Fort, c'est à 20h30 et elle donnera un concert aussi demain.
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5: Un temps assez ensoleillé.

Aujourd'hui en Loire-Atlantique, avec de la douceur encore, puisque les températures avoisineront les 20 degrés encore cet après-midi à Nantes, Vertou, Bouguenais, Saint-Étienne-de-Montluc, Sainte-Luce-sur-Loire, La Chapelle-sur-Erdre. Ce matin, comptez entre 12 et 13 degrés dans la métropole. Demain, du très beau temps aussi. Le week-end, lui, s'annonce assez beau, mais plus frais. 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
1: Salut tout le monde, c'est Europe 2 que vous écoutez, vous nous laissez des messages tous les jours au 06 33 11 32 11, bonjour.
2: Salut Coé, salut toute l'équipe, moi c'est Justine de Côte d'Or. Je me permets de revenir sur l'annonce de Piètre ce matin dans le bar à Piètre sur les faces. Yeah. Alors Piètre, c'est pas les faces, c'est les PFAS, qu'on appelle aussi polluants éternels, qui existent à peu près depuis 1950, qui résistent à la chaleur, à l'eau, à peu près tout, et qu'on retrouve par exemple dans les poils anti-adhésifs. Voilà.
3: Ah oui, c'est ça.
1: Dans les quoi ?
2: Polluants éternels, ça porte bien son nom, c'est que on n'est pas prêt de s'en débarrasser, et même dans le bio, je pense qu'on peut en retrouver. Voilà, bonne journée à tous, à plus.
3: Merci.
1: Oui, mais pourquoi tu... Ah, c'est ce que j'ai dit, j'ai appelé ça les PFAS.
4: Mais c'est les PFAS.
1: Les PFAS. Oh, c'est les PFAS, c'est pareil.
5: Que... Non, les PFAS, c'est ce que tu fais tous les matins.
1: Bah, moi, je prends le train avec la SNCF. Donc, la SNCF. La SNCF.
5: Tu, avec Ségolène Royal, tu roules en SUV.
1: Bah, exactement.
6: Il me fatigue. C'est-à-dire que là, tous les gens qui s'y connaissent, ils ont dit, mais quel crétin. C'est les PFAS, quoi. Non, mais les gens, ils ont dû dire, quel crétin. Et en plus, il est entouré de crétins qui lui font même pas l'arme.
3: Après, je ne connaissais pas. Savoir, j'ai demandé hier ce que c'était, les faces, justement, je ne connaissais pas.
5: Moi, je croyais que c'était un petit insecte, là.
1: Allez, ça, c'est un face.
6: Ah, okay. Vous savez, des fois.
4: Pile ou face.
6: Tiens, on va faire le. C'est quoi ? On va faire le face de Stouff dans un instant.
1: Ouais, je vais à pile ou face.
6: Sur les choses qui nous font perdre patience très rapidement.
3: Voilà, ça met du temps avec Kate.
6: Avant d'avoir ça, les factures des abonnés du gaz, les enfants, l'info vient de tomber. Ça va encore flamber. Putain, mais c'est pas possible. Chaque année, on dit aux gens qu'ils vont le gaz va monter.
1: Non, là, c'est pas chaque année, c'est tous les mois, là.
3: Hein?
1: Le gaz, il augmente tous les mois.
6: Comment les gens vont faire?
1: Il augmentait en septembre, en octobre, et il reprend 6% en novembre.
6: Il augmente
1: là.
6: De

0: Algaz, il va finir président à force d'augmenter comme ça.
1: Non, mais là, en haut des sondages, il va reprendre 6,6% au 1er novembre.
2: Ah ouais, non, mais c'est horrible.
1: Moi, je suis pas au gaz. Attendez, je vérifie. Non.
3: Non.
1: Ah, si j'étais au gaz, je dis tout de suite, les enfants, fini le poulet rôti du dimanche. Hein, ça sera terminé. Ah, je vous le fais en carpaccio, c'est très bon. Ouais, non, c'est sympa.
3: Je vais galérer pour le couper, mais.
1: C'est de la viande blanche, c'est très bon, c'est plein de protéines. On n'est pas obligé de le cuire. Dans un instant, j'aurai une info sur le bâtard du jour. Ça s'est passé à la morgue. Et Jean, c'est le prénom, quête exclusive, c'est.

0: Le portrait de la semaine, comme d'habitude, mais voici le top de Stouff.
1: Oui, sur les choses qui nous font perdre patience immédiatement, on va commencer avec la technologie qui peut nous faire perdre très vite patience, comme on a l'habitude que ça aille très très vite. Il suffit que ton internet bug, lag, regarde,
0: ce matin,
1: ça te rend fou. L'imprimante, le Wi-Fi aussi, ton code Wi-Fi, que tu n'arrives pas à voir si c'est un 0 ou un O que tu dois mettre, et tu le mets 10 000 fois, et tu perds très très vite patience.
2: Ou alors,
0: c'est
2: vrai
0: que, le 0 et le O, il n'est jamais très clair sur le
2: C'est vrai, je suis d'accord. Ouais.
0: Le 0 et le O, ça aurait été une tannage. Moi, je pense que les mecs se sont toujours dit, on va leur écrire en tout petit. Et on va mettre un 0 et un O.
2: Souvent, il y a un O, un 0. En fait, ce qu'il faut savoir, c'est que souvent, il n'y a pas de O, de majuscule dans les mots de passe. C'est que c'est que le 0. Justement, pour éviter ce genre de cas.
0: C'est, tu le regardes encore avec ton petit cœur un petit peu autant.
3: T'as vu, à chaque fois, il dit ça.
0: Chaque fois.
2: Entre ça et le passe.
3: Rajoute bande guignard.
0: Bande de boomers. Rajoute bande de boomers qui avait tapé 10 fois des codes pensant qu'il y avait des O.
4: On va te poivrer.
0: Il m'énerve, celui-là.
2: À chaque fois, ils vont se dire attends, il avait dit c'est les 0 ou les O qu'il n'y a pas.
0: Continue, c'est tout.
1: Autre chose qui nous fait perdre patience immédiatement, c'est quand tu te cognes sur un coin de table. Tu passes d'une émotion qui était assez cool et tu sais pas pourquoi tu passes à une émotion qui ne veut plus rien savoir.

0: Autre chose qui fait perdre patience, c'est quand tu as répété 15 fois la même chose à ton ado, par exemple, à ton enfant, la veille, et qui se permet de refaire la même chose le lendemain,
1: oui,
0: ou c'est le jour où tu...
1: Oui.
0: Bah non, mais ça part, quoi.
1: Oui, oh, parce que...
2: Mais... Non, mais
0: ça part en engueulade.
1: Mais c'est normal, mais ils sont comme ça, les gamins. C'est voilà.
0: Ouais, mais c'est trop, c'est
3: mais
0: trop.
3: C'est justement quand tu laisses traîner ces jouets, tu lui dis 15 fois de les ranger, et que la 15e fois, tu te prends le pied dedans, tu t'exploses l'orteil.
0: Voilà,
4: ça, c'est vrai.
3: Voilà. Voilà, le jouet, il vole. Hein.
0: On a aussi les gens qui marchent super lentement devant nous, et quand tu veux te décaler à droite, bah, elle se décale à droite.
2: Ah, c'est horrible.
0: T'as l'impression qu'il y a un plan diabolique qui est fait contre toi.
1: Mais c'est surtout les gens qui ont décidé d'aller à 2 à l'heure sur un trottoir.
0: Et en plus, le pire, c'est que tu passes à côté. C'est toi en ranchant genre.
1: Non mais il y a ça et le mec a décidé, sorti d'un train, de s'arrêter au milieu du quai de gare.
4: Oh là, c'est insupportable.
2: Oui.
1: Oh là là. Il est arrêté. Il voit bien que t'as l'équivalent de tout le monde qui le contourne avec des valises. Ouais. Non, il est là, il est bien.
2: Il s'allume une clope, il regarde ses messages.
1: Ouais, j'en ai eu un il y a deux jours devant les bornes. C'est quand ils ouvrent le quai. Ouais. Une espèce de tout le monde rentre en même temps. Le mec, je le vois devant une borne en plus, donc t'as quatre bornes ouvertes, donc c'est vraiment l'affluence. Je pensais qu'il regarde. Non, il était à la cool, il regardait un truc dans son portefeuille. J'ai dit, mais gars, mets-toi un peu sur le côté. Enfin, non, il était tranquille, il comprenait pas pourquoi les gens disaient.
2: Bah, il est passé sous le train, du coup.
1: Et autre chose. À l'avant du TGV.
0: Autre chose qui te fait perdre ta patience, c'est quand tu es déjà un petit peu énervé et que quelqu'un te dit, calme-toi. Bon, bah là, non, tu ne te calmes pas, là, tu pars le double tour, c'est parti.
1: T'as raison,
0: voilà.
1: Calme-toi.
0: T'es plus calme.
1: Peut rendre fou ce calme-toi. On en a plus.
0: Non, c'est... mais non, et toi, tu t'énerves quand?
1: Je peux
0: quand
1: m'énerver, mais moi, je peux m'énerver pour un rien. C'est-à-dire, des fois, mais pas longtemps. J'ai une particularité,
0: c'est pas longtemps, mais c'est immédiat.
1: Longtemps.
2: Non, quand il va aux toilettes, il y a deux toilettes chez nous à l'étage, si elles ont le malheur de les deux, les voyants rouges, il engueule les gens qui sont dedans.
0: J'ai déjà entendu faire.
2: Il sait pas qui y a rien dedans.
0: Plus, ça se trouve,
2: c'est le patron.
0: Tu sais quoi? Il rentre chez les filles, il fait « Ah, mais c'est pas possible !»
1: C'est vrai, t'as raison. La dernière fois, j'ai engueulé deux portes. Ouais, enfin, alors que les gens qui sont dedans, ils ont rien fait.
4: La dernière fois, il est rentré. Et voilà, ça chie encore ici.
3: Et après, il se retourne vite. Il se cogne la tête dans la porte.
5: Désolé. Avec nous, même quand ça part mal, ça finit toujours bien.
4: Et après, tu l'entends dans le couloir. C'est pas possible, il y a tous ces gens qui font que de chier.

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2: Bonjour.
3: Ça va?
2: Bonjour.
3: Bonjour, ça va? Vous êtes en forme? Bonjour. Oh là là, alors celui qui arrive, j'ai le temps pour l'expliquer. Parce que celui qui arrive, c'est le bâtard du jour le plus velu qu'on a eu depuis longtemps.
4: Les babatards.
5: Les quoi?
4: Les bâtards du jour. Ouh.
3: Un employé d'une morgue a été arrêté après que les enquêteurs ont découvert quoi d'après vous?
6: Oh non, pas un truc.
7: Il faisait du trafic d'organes. Non.
6: Ah, pas un truc.
8: Piquer les bijoux, un truc comme ça.
3: Ils ont découvert qu'il utilisait secrètement de la graisse humaine prélevée sur les corps pour fabriquer des lots de savon faits à la main.
6: Ah, ça va, j'ai eu peur.
3: Attendez, j'ai pas fini.
9: Des lots de savon.
3: Qu'il vendait. L'homme avait fait de la publicité pour du savon entièrement naturel et avait constitué un groupe régulier de clients qui ne savaient pas d'où venaient les ingrédients.
7: Ah, ils étaient même pas au courant, les gens.
3: Oh, mais mec, c'est le Fight Club que tu me racontes.
7: Ouais, ouais.
3: Le schéma a commencé à s'effondrer quand les collègues ont remarqué que des quantités inhabituelles de tissus disparaissaient pendant ces quarts de travail et l'ont signalé au superviseur.
7: Mais tu sais, dans le truc Fight Club, ça partait d'un truc vrai. Il paraît que les sécrétions de la chair ou je sais pas quoi, là, la graisse humaine, c'est super hydratant en fait.
3: Les gens avaient apparemment acheté le savon pendant des semaines pensant soutenir une entreprise artisanale normale.
7: Oh là là.

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2: Ah mince, j'ai l'impression que j'ai un peu pris. J'arrive plus à rentrer dans mon jean.
3: C'est peut-être parce que c'est mon jean que t'essayes de mettre.
2: Ok, bon bah je suis rassuré alors.
3: Bah, t'es rassuré mais tu vois rien mon chéri.
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0: On a envoyé de la charcuterie, puis je le sens d'ici. Je le sens d'ici. Donne-moi la lettre.
1: Mais
0: allez.
1: Non,
0: on n'a pas de la lettre. Allez, je vais dire ça. Ah, ça sent. Bonjour l'équipe. Il y a une vingtaine d'années, quand on avait 14 ans, regardez la méthode Coé. En douce le jeudi soir. Aujourd'hui, on vous fait goûter nos saucissons qui sont champions de France. Merci la vie, merci de ta fidélité surtout. Bonne dégustation à toute l'équipe, on espère qu'ils vous plairont.
2: Oh là là,
0: nous vous accueillons avec grand plaisir à notre laboratoire. Qu'est-ce que tu vois marqué ? 10 zones de Blossieux dans un loup. Ah, va falloir qu'on trouve. Hein. L'ogneux. Voilà. On espère pour
1: faire. Ah, mais c'est tous les ans. 2024, champion de France. 2023,
0: merci les gars.
1: Aussi son médaille d'or.
0: Merci. Quand je pense que des. Regardez, les gens, ils nous écoutaient. Il faut le faire sécher encore un peu, il est trop frais.
1: Ouais,
0: les gens, ils nous disaient regardez la méthode Coé. Les parents arrivaient, va te coucher, tu feras rien plus tard si maman, je ferai des saucissons.
1: Et je serai champion.
0: Et je serai champion de France avec mes saucissons. Et ben regardez, ils ont été champions de France avec leurs saucissons. Oh, ah, Bugey, c'est ça.
1: Non, mais t'as vu toutes les médailles derrière qu'ils ont eues?
3: En plus, il y a une petite flèche.
0: Le séchoir de Bugey, ça vient.
3: Il y a une petite ficelle pour l'accrocher au rétroviseur.
0: Mais non.
1: Ah ouais, dans la 307.
0: Ah là là, ça, je veux dire.
1: Mais ça fait des hauts des odorisants en même temps.
0: Ah, franchement, enlève le sapin et mets ça. Hein. Un saucisson au rétroviseur, si ça, c'est pas la classe.
2: Chaque Doden, t'es assommé là.
0: Allez, pour l'instant, concentrez-vous, monsieur Jean Gadet exclusif. Voici les coulisses de notre journaliste qui a décidé d'enquêter sur le mondial de l'auto.
4: Cette année, au mondial de l'automobile de Paris, les grandes marques ont quasiment toutes disparu. À la place, des constructeurs chinois, des voitures électriques et des noms qu'on dirait inventés par quelqu'un qui éternue sur son clavier. Des voitures avec tellement d'écrans qu'on ne sait plus si on achète une voiture ou un iPad avec quatre roues. Nos équipes sont parties à la rencontre des Français pour comprendre ce nouveau monde de l'automobile. Des véhicules qui coûtent parfois le prix d'un appartement, sauf qu'on peut encore mettre le coffre dans le salon. Le mondial de l'automobile.

0: tôt, pour Coupette, le plus dur, ce n'est pas de trinquer, c'est de ne jamais pouvoir porter plainte pour vidange abusive. Le portrait de Coupette, c'est dimanche, dans 7 à 8, sur...
1: C'est ça, évidemment, merci Jean-Côte Exclusive.
0: Bisous Sébastien.
1: C'était un plaisir, allez, je vous aurai un petit saucisson vous aussi.
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1: Bonjour.

0: pour Corentin faire du sport, c'est blessé.
1: C'est vrai que c'est ça à chaque fois. Depuis combien de temps t'as pas été à la salle, Corentin?
2: Oh, ça a fait un bon 15 ans, là. Zidane joue encore à Bordeaux.
0: En tout cas, tu comprends pourquoi il a plus le droit d'y aller.
1: Oh, oui,
0: blessé.
1: On peut pas faire une vidéo dans une salle où il fait ça.
0: Si, ça serait marrant.
2: Non, je peux pas rentrer dans une salle de sport.
0: C'est vrai?
1: Non, mais t'en as une à côté de chez toi.
0: T'es sportophile?
2: Non, oui.
0: Sportophile. Sportophobe, sportophobe.
1: Oh, tu me dis discrètement.
3: Ouais, mais les mentalités sont tellement cheloues dans ces trucs-là.
2: Les gens qui vont à la salle de sport. Entre les meufs qui y vont juste pour faire deux stories dans le miroir et les mecs qui sont là, qui soulèvent le truc.
3: Qui se regardent.
2: Et après, ils te lâchent le truc, ça, tout qui se rend dans la salle.
0: Il a un peu raison. Il a un peu raison. J'ai aussi un problème, c'est ce qui m'a un peu freiné la dernière fois, avec les gens qui vont à la salle.
4: J'ai jamais pu.
0: Les gens, il y a une espèce de masque. Tu sais, les gens, ils ont leur casque, leur machin.
1: Ah bah oui, ils te squattent dans ta bulle.
0: Ils te squattent 6 machines à eux tout seuls.
1: Ah, ça, c'est
0: pas bien.
1: Et
0: quand en brune, il vient de voir, il fait ça te dérange pas parce que j'étais en train de faire un circuit. Bah oui,
1: mais
0: mec, t'as décidé de faire un circuit sur 23 machines, on va pas privatiser la salle.
2: Bah grave.
0: Et en fait, t'as pas envie d'y aller pour te prendre la tête. C'est un truc de fou, donc tu dis bah ouais, prends la machine, puis tu regardes.
1: Vito, il m'envoie des photos des fois quand il va à la salle.
5: Non, une fois, j'ai fait.
0: Ah, de toute façon, c'était la seule fois.
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0: Allez, vous restez là, on est de retour dans un instant, c'est Europe 2, il est presque 9h.
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1: Bonjour, il est 9h. Déjà, c'est pas vrai, on n'a rien vu pendant que Corentin fait des trucs avec ses saucissons. Allez, 12.
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2: Bonjour, le soleil est là, un temps bien lumineux aujourd'hui en Loire-Atlantique et il fera doux encore cet après-midi, la météo dans un instant. Les lycéens se sont levés tôt, ils sont mobilisés déjà ce matin près de Camus, la ligne 1 du tram est coupée encore entre Croix-Bonneau et Tertre, manif aussi près du lycée Monge, les bus 86 et 96 sont déviés et je rappelle que l'école des Beaux-Arts de Nantes, elle, est occupée depuis lundi, des étudiants dorment sur place, ils filtrent les entrées, l'école des Beaux-Arts de Saint-Nazaire est occupé aussi. Et même si les manifestants étaient moins nombreux que ces dernières semaines, ils étaient encore 8500 à Nantes et plus de 700 à Saint-Nazaire hier pour réclamer des moyens pour l'éducation. Une vingtaine d'arrestations en Loire-Atlantique. Lycéens et étudiants qui ne s'arrêteront pas avec les vacances, promettent-ils. Ils appellent à se mobiliser samedi aux côtés des manifestants contre la vie chère. En Loire-Atlantique, une quinzaine d'actions déjà prévues à Nantes, à Savenay, à Donge ou encore à Saint-Nazaire. Pour rassembler les orphelins de la politique, l'éditorialiste Natacha Polony officialise sa candidature à la présidentielle ce matin. 60 000 personnes ont rejoint son mouvement lancé le mois dernier. Le Sénat a adopté hier un texte rendant obligatoire l'installation de radio FM ou DAB+ dans tous les véhicules neufs. Lors de catastrophes naturelles, par exemple, le poste de radio est parfois l'unique moyen de se tenir informé. Les retraités, mais aussi les actifs, sont appelés à manifester aujourd'hui alors que les partenaires sociaux doivent s'entendre sur le niveau de revalorisation des retraites complémentaires des anciens salariés du privé relevant de l'Agirc-Arrco. L'an dernier, il n'y a pas eu d'augmentation. Les négociations avaient échoué. En foot, mauvaise soirée pour les clubs du Nord. Lille, battue 3-0 par Arsenal dans la deuxième journée de Ligue des Champions. La défaite de Lens par le Sporting Portugal, 2-0. Le PSG tentera de faire mieux ce soir sur la pelouse de Manchester City.

0: Vous nous écoutez, il nous a envoyé des tonnes de saucissons, ça nous fait plaisir. Merci, merci à vous tous. On est grand, on écoutera Ugel dans un instant.
1: Oui.
0: Oui, merci, t'es pas prêt. Ça, c'est le oui du. Ça, c'est le oui du. Ça, c'est le oui du chéri. Pendant que t'as sorti le chien, t'as pris du beurre.
2: Oui.
0: Et tu repars. Bon, t'inquiète, on savait ce que c'était. Hein. Ugel, vous l'entendrez dans un instant. La machine à café, comment frimer la machine à café avec la journée mondiale de la qualité de l'air. S'il y a des gens à la machine à café qui vous en parlent, autant que vous sachiez dire deux, trois trucs. On écoutera Katy Perry tout à l'heure, il y aura les questions d'enfants. Et on aura Jean Lassalle qui sera là tout à l'heure, puisqu'il paraît que pour la gueule de bois en Allemagne, c'est donc validé.
3: Mais oui.
0: C'est officiel, vous pourrez demander un jour de congé.
3: Ah, c'est écoute. Énorme. On n'aurait pas été là hier, Pietre.
0: Ouais. C'est un truc de fou. Non mais c'est un truc de fou. Ça veut donc dire que vous pouvez aller en Allemagne.
4: Oui, non, mais
0: il suffit pas de dire j'ai mal au crâne. Il faut qu'un médecin dise. Oui. Il a c'est une gueule de bois. Journée de congé.
3: C'est magnifique.
4: Oui, tu le déclares. Tu te déclares pas.
0: Je vais encore rentrer. On va trop venir rentrer chez toi, t'as congé.
4: Non mais il faut l'avis du médecin.
0: Il faut un médecin.
4: Tu te déclares pas parce que sinon c'est facile.
0: Le prix du permis de conduire dans la série des bonnes nouvelles va grimper de 200 euros face à la hausse des prix du carburant. Avec la hausse des prix du carburant, faire rouler une voiture école représente jusqu'à 10 000 euros des dépenses supplémentaires par an pour les gérants.
1: C'est vrai qu'on ne pense pas à eux, on en parle des ambulanciers, des routiers.
0: Forfait à la hausse, les tarifs devraient grimper de 150 à 200 euros sur un forfait moyen qui tourne déjà autour de 1 600 euros. Bon, on va aller à 2000. L'heure des conduites commence également, donc passerait de 52 à 55 euros dans plein de villes. Mm-hmm. Le passage à l'électrique est au point mort parce que même si les recharges coûtent moins cher, la majorité des structures n'a pas la trésorerie pour renouveler leur flotte, ni installer des bornes.
1: Ah oui,
0: c'est fort, hein.
1: Bah c'est incroyable. Oui, enfin, c'est fort, c'est inquiétant surtout.
0: C'est incroyable. Mais quand je pense qu'à chaque fois qu'un élève cale, on disait toujours que c'était un litre d'essence qui
1: part.
0: Oui,
1: je me souviens, ça. Et hop, un litre.
0: Il avait une gague dans la gueule. Ah là, la sanction. Mais maman, il t'a mis à taper. Bah il a calé deux fois. Ah, non mais c'est un truc de dingue. Ça va augmenter encore.
1: Eh oui.
3: T'as abusé.
0: Ça ne s'arrête jamais. Dans la série télévision, on va sur quoi?
3: On va sur Enquête Exclusive. Ils se sont rendus au Brésil pour un concours assez insolite.
0: Laissez-moi le temps de le retrouver. Ah oui, oui, le concours insolite à travers le monde, c'est à Sao Paulo.
3: Ouais.
0: Et ils faisaient quoi là-bas? Qu'est-ce que ça peut être, tiens, comme concours insolite?
3: Bah, par rapport au carnaval, non?
0: Oui, oui, ça pourrait être ça. Ça pourrait être les plus belles fesses.
1: La chirurgie esthétique.
3: Bah, on a dit, c'était
0: pas forcément. Tu viens de le dire?
4: Ouais, tu viens de le dire?
0: Ouais. Eh ben, écoutez, j'ai tué le suspense. Parce que je ne voulais pas voir ce que c'était, je voulais jouer avec vous. Eh bien, je viens de le dire, dis donc, voici la réponse. Oh.
5: Ce soir, elles sont 27, représentant chacune un État brésilien, à vouloir devenir Miss Fesse. Miss Boom Boom, comme on dit ici.
0: Alors, Corentin, toi qui as beaucoup regardé ce reportage pour préparer la séquence, c'est joli?
3: C'est joli, mais en fait, ils vont l'expliquer après.

0: Mais c'est en Allemagne, par exemple. Phyto, très médiation.
1: Non, non, c'est l'utilisation des plantes qui capent, qui filtrent et qui vont dégrader certains polluants de l'air.
2: Ah oui, ils font ça en ville maintenant. Ils mettent, voilà. Ils mettent même des colonnes d'algues qui aspirent l'autre. Le.
3: Je préférais l'autre explication.
4: Phyto, remédiation. Phyto, double champ.
1: On va le mettre dans un instant quand même. Allez, on y va, bonjour.
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1: Et vous restez avec nous. Dans un instant, on est de retour avec les questions d'enfants et Katy Perry.
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2: Ça, c'est Katy Perry. J'adore ce titre de Katy Perry, je te jure. C'est un bonheur. Stouff est là ce matin, comme
3: oui,
2: tous les
3: bonjour.
2: Matins. C'est mercredi aujourd'hui. Pietro, Corentin, Pietro, qui a donc retrouvé son téléphone.
3: Grâce à Romain, bravo Romain.
2: Grâce à Romain, qui est le super auditeur, alors qu'on a invité à prendre un petit déj. C'est toi qui vas le gérer, celui-là.
4: Bah oui, évidemment.
2: Voilà, il viendra avec son fiston, Romain.
4: Ça dépend s'il me le rend rapidement ou pas.
5: Ah, puis quitte à venir, il peut l'amener avec le petit déj aussi.
4: Ah ouais, bah oui, oui, tu vois, s'il est sur la route, il peut s'arrêter. Ça va, c'est bon.
5: J'adore faire le connard comme
6: mais tu sais que lui, s'il t'écoute, là, il va vraiment faire le connard avec toi aussi. Tu veux dire que c'est con, j'avais ton portail, mais tu l'auras pas.
5: Ah bah, il est tombé, il est reparti.
2: Ça serait tellement drôle, le gars, il vient. Eh ben, je vais faire demi-tour. Je vais le reposer exactement où il était. Non, tant que Romain ne te l'a pas donné, je serais toi, je serais mal malin.
6: Gentil,
2: voilà.
6: Ouais.
2: Parce que qui fait le malin après son téléphone par Romain.
6: Voilà, voilà. C'est ça. Exactement.
2: Et ben, on aura Jean Lassalle tout à l'heure. Pourquoi ? Parce qu'il va y avoir un jour de congé. Ça y est, c'est officialisé pour la gueule de bois en Allemagne. Mais pour l'instant, les questions d'enfants du mercredi.
7: Salut Stouff, c'est Mathéo. J'ai une question. T'as déjà menti à Coé parce que t'avais fait une bêtise. Gros bisous.
3: Une bêtise ?
2: Ouais, attends, celle-là, je l'attends. Alors là, s'il y a un dos.
3: Mais je fais pas de bêtises.
2: Non, mais si, une petite bêtise, une petite connerie.
3: Non, je n'ai jamais menti. Ou alors, je

0: C'est Guillaume.
1: Salut.
0: Tu sais encore faire des divisions sur la calculatrice?
1: Bah ouais, je sais pas, je vous fais moi.
2: Mais même à la main.
3: 28 divisé par 12.
1: Ok, on va pouvoir.
4: Ah non, alors à la main, je sais plus. Si, je devrais savoir avec le bâton. Tiens, un stylo.
2: Allez. Non, venez, on essaye de faire une division chacun.
5: Ah, ouais, je ne demande plus. Pas à ça, moi.
2: Si, t'as le.
5: Peut-être.
4: Alors, 18, on y va. Alors, 28. Alors, c'est quoi le truc?
3: Bon, je sais pas, 28 par 12.
2: Ah, j'ai pas de
4: 28. Alors, attends, 28
3: divisé par 12. C'est pas un chiffre rond.
5: Donc. Ah ouais, ça va être à 2 quelque chose.
4: Non, déjà, c'est l'inverse, non?
6: Alors, 28 divisé
4: c'est
6: par 12.
5: 2,1.
6: Bon, non, eh ben, je ne sais pas.
5: 3.
6: Je commence par le 1 ou par le 2?
4: 6, 16. C'est 1.
3: Combien de fois j'ai 12 dans 28?
6: Pas du tout.
3: Ça fait, déjà non, deux fois. Donc,
5: tu l'as déjà deux fois, donc c'est 2,
3: voilà. Et après une virgule.
5: Quoi, ah
2: 3,
5: oui.
2: Non, on
4: non, je sais plus. Bah, je sais plus.
2: Mais si, il n'y a pas un truc de.
6: Si, c'est là, c'est là. Pour le 1, machin et tout, c'est ça, regarde. Tu fais 2 fois 1, c'est fou. 2 fois 1, 2. Donc le 2, tu descends, ça fait 0. 8, il est là, mais tu mets un 0, et là, tu mets une virgule. Combien il faut faire pour faire 2? Tu fais 4. 2 fois 4, 8. Ça fait 2,4 en gros, non?
4: Ouais, c'est ça.
3: Ah, je sais pas, je regarde.
6: Faites 2,4 fois 12.
4: Oui, c'est 28, ça. 28,
3: 2,3333.
6: Ouais. Oui, bon, alors je l'ai pas.
4: Mais alerte au Google. Alerte au Google, voilà. Les enfants.
6: Oui, en vrai. Voilà. 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
4: C'est horrible.
7: Sauf ta mauvaise humeur.
6: Je chier avec sa question, lui.
4: Moi, je vais nous poser cette question. Parce que c'est quoi, c'est quel niveau, ça? C'est CM1?
6: Je veux même pas savoir.

0: ainsi qu'une enseignante. Selon les premières investigations, le suspect est fasciné par les tueries de masse. Son acte s'inscrirait dans la mouvance de la True Crime Community, dont les membres s'échangent des contenus macabres. Une histoire plutôt incroyable au CHU de Toulouse, où la dépouille d'un homme est restée pendant 14 ans à la morgue. Info révélée par la Dépêche du Midi. Sa famille ne l'avait pas réclamé, aucune autre démarche administrative n'avait ensuite été engagée. Son corps a été découvert début octobre, une affaire qui vient à nouveau mettre en lumière des dysfonctionnements du service mortuaire. Le mois dernier, les corps de fœtus et de nouveau-nés avaient été repérés par une employée dans un bac à déchets médicaux. Une nouvelle candidature inattendue, la journaliste Natacha Polony, ancienne directrice de la rédaction de Marianne, annonce ce matin se lancer à son tour dans la course à la présidentielle. Deux semaines après sa tournée triomphale en France, le pape s'est vu retirer hier un nodule cancéreux au poumon. Une opération qui s'est bien déroulée selon le Vatican. Un nodule découvert à un stade très précoce lors de récents examens, avait annoncé Léon XIV dimanche à la fin d'une prière. En football, mauvaise soirée pour les clubs nordistes. Lille s'est inclinée 3-0 face à Arsenal lors de la deuxième journée de Ligue des Champions. Défaite également de Lens 2-0 au stade Bollaert contre le Sporting Portugal. Le PSG tentera de faire mieux ce soir sur la pelouse de Manchester City à partir de 21h. Et puis c'est l'un des grands rendez-vous de la semaine au cinéma, Les Misérables. Le célèbre roman de Victor Hugo revient sur grand écran dans une nouvelle adaptation, avec cette fois Vincent Lindon dans le rôle du bagnard Jean Valjean et Tahar Rahim dans celui de l'inspecteur Javert qui va le pourchasser.
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2: Après les brumes matinales, un temps bien ensoleillé en Loire-Atlantique tout au long de la journée, vent faible et des températures avoisinant encore les 20 degrés cet après-midi dans les rues de Nantes, Vertoux, Bouguenais, Saint-Herblain, Saint-Étienne-de-Montluc, Carquefou et La Chapelle-sur-Erdre. Demain, très beau temps aussi, le week-end lui sera assez beau mais surtout plus frais. 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

0: image non plus d'aller se mettre dans un gros SUV blindé d'options pour les riches.
1: Mais c'est pas ce que je veux dire.
0: C'est logique, moi. Parce que l'image, elle est belle, je trouve.
1: C'est pas ce que je veux dire. Il peut pas faire autre chose. En revanche, je trouve que, à l'échelle du monde, parce que le monde, les riches, les pauvres, ils s'en foutent, tout ça. À l'échelle du monde, les Américains, ils voient la photo, ou les Chinois, ils voient les trucs. Ils disent, quand on voit ce qu'on fabrique, on voit dans quoi ils montent.
2: Ouais, après, même les Chinoises, parce que là, c'est 12 000 euros la voiture. Donc, même les Chinoises sont celles dont tu parles avec toutes les options et tout, c'est au-dessus de 12
1: 000 euros. Oui, mais je suis d'accord. Mais je l'ai trouvée mignonne aussi. Moi, je ne suis pas sûr de franchir le pas.
2: C'est coloré, quoi.
1: Mais je la trouve.
0: C'est comme on disait, ce qu'on disait, oui, c'est bien. Quand si tu habites au Cap Ferret, pour aller chercher tes huîtres, c'est rigolo.
1: Je pense. Je pense que pour tous les gens qui ont une petite maison de campagne, ils vont faire très peu de kilomètres, ce sera une petite bagnole mignonne comme tout. Alors, un jour de congé pour la gueule de bois en Allemagne, c'est officiel, les salariés vont pouvoir en bénéficier, c'est ça?
3: Exactement, et on a Jean Lassalle avec nous. Bonjour Monsieur Lassalle.
4: Ah, mais non, comment vous entendez? Vous donc que l'Allemagne, c'est un beau pays. Quand on brille l'essentiel, quand un homme a passé la soirée à refaire le monde, le lendemain, il faut lui laisser le temps de se retrouver.
3: Ah, donc, oui,

0: est un café noir. Ensuite, en France, on a le droit d'être malade, mais surtout, on a le droit d'avoir fait la fête.
1: Et les patrons, ils vont accepter, vous pensez, ou pas?
0: Regardez, ça serait pas évident. Ils n'auront pas le choix. Le patron aura droit à son jour aussi. Parce que le patron, lui, il a bu avec les employés pour vérifier que l'ambiance était bonne.
1: Santé,
0: à vous, on ne connaît pas, santé quand même.
1: Et pour les abus.
0: Pour les abus,
1: il y en a qui vont en abuser, forcément.
0: Il y a une solution qui est simple. Pour les abus, une solution qui est simple. Le lendemain, on fait un contrôle d'alcoolémie à l'Assemblée nationale. Santé, va à l'école, Mignon, santé.
1: Et vous pensez que ça change quelque chose?
0: Comment?
1: Est-ce que vous pensez que ça va changer quelque chose?
0: Je ne sais pas. Je vais vous dire une chose. Pour la première fois de ma vie, les Français auront une bonne raison d'espérer le lundi matin. Santé le chien.
1: Faut arrêter de craquer.
0: Écoutez. Non, candidat à l'apéritif, c'est moi, la présidence. On verra après le digestif. Allez les verts, allez les rouges,
2: allez les verts rouges. 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
0: Attendez. T'es en pleine forme. Attendez, Denis, oui, parce que c'est. Attendez, la programmation d'Europe 2. Ah, santé. Santé, Gaël Sacquet. On y va, allez, liberté, le patron. Santé, à tous et à toutes.

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1: Coucou. Ah, d'accord. Il est parti. Dans un instant, Will Smith. Aucune autre radio ne vous réveille comme Europe 2 tous les matins. On embrasse les autres radios qui peut-être nous écoutent aussi. On embrasse vous tous, il y a de la place pour tout le monde.
3: Oui.
1: Venez nous retrouver tous les matins entre 7h et 11h et l'après-midi, on remet le couvert entre...

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0: 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C'est un peu raide pour vous en ce moment. Dites-vous qu'avec Europe 2, vous gagnez vos vacances. Oh là là, il y a une info qui est arrivée là, les
2: lions. Ah ouais, mais non. Ah ouais, mais non. Ah ouais, mais non.
0: Ah ouais,
2: ah ouais.

0: Ah, une société russe de plomberie qui a organisé l'une des compétitions les plus étranges et inimaginables. Ça incite des gens à boire des boissons pétillantes,
1: à partir
0: de sièges de toilettes flambant neufs en utilisant des pailles géantes.
2: Quoi, pardon ?
3: Mettre les boissons dans le trou.
2: Attends, j'ai pas l'image,
0: là. Attendez. Il y a 100 000 roubles à gagner. Tour 1. Les participants se sont disputés par groupe de 7 en course pour finir leur verre en premier. Donc, ils boivent leur verre.
1: Ouais.
0: C'est ça ?
1: Non, ils boivent avec la paille dans le...
2: Dans les... Pendant qu'ils sont dessus ?
4: Dans le Jacob.
1: Non.
0: Le verre ?
1: Comme s'ils allaient vomir.

0: quoi.
1: Oui.
0: Bah.
2: Ça, c'est pas clair du tout. Hein. Les finalistes ont dû s'asseoir sur des sièges de toilettes fermés le plus longtemps possible. La dernière personne encore assise gagnait.
1: Oui. En gros, c'est le plus patient. Celui
2: oui, c'est
1: qui,
2: ça. Celui qui va faire le moins pipi.
1: Non.
3: Non, celui bah non, qui reste assis le plus longtemps sur les toilettes.
2: À un moment donné, ils ont bu de l'eau. Donc forcément, à un moment donné, le but du jeu, c'est les toilettes sont fermées. C'est celui qui craque à la fin.
0: Voilà.
2: C'est-à-dire, moi, j'aurais perdu 10 fois. Hein. C'est celui qui craque à la fin, qui ne fait pas son pipi.
0: C'est ça.
2: Qui gagne.
0: C'est ça.
4: Voilà, c'est ça.
0: Ils boivent le jus qu'il y a dans les toilettes. Et là, après, faut se retenir de faire pipi.
4: Après, tu t'assois, tu te retournes, tu te mets sur la toilette et t'attends.
2: Voilà, la compétition, elle a duré 10 heures. Deux participants ont abandonné, les autres ont continué à tenir bon. 10 heures.
4: 10 heures sans faire.
2: Il y a 100 000 roubles.
5: Ah ouais, mais non.
2: Bon, bah non.
5: Ah ouais, mais non.
2: Ah bah moi, de toute façon, j'aurais pas tenu.
5: Ah ouais, mais non.
3: Ah, quoi que.
4: Ah bah toi, non.
2: On va mettre.
4: Ah
1: ouais. Prostate, nous, laisse tomber.
2: Allez, on le fait.
5: Mais non.
2: D'accord.
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2: Dans un instant, j'ai un beau sondage. Tiens, les voitures, les Français, on en pense quoi?
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0: Club Bellambra, vous allez adorer partir là-bas. Il y a de quoi garder vos enfants, vos ados. Voilà, ils ont un club ado, vous allez
1: et
0: adorer.
1: Tout est compris, vraiment, tout est compris. Il y a juste à mettre les pieds sous la table.
0: Hein. Avant d'écouter Men in Black, un sondage sur les Français et les voitures. 86% des Français utilisent leur voiture personnelle pour les déplacements quotidiens. Voilà, voilà. 40% des Français déclarent parcourir 10 000 km par an.
2: Ça me paraît beaucoup, 86% avec toutes les voitures de société en circulation.
0: Non, je pense qu'en fait, il y a beaucoup plus de voitures de gens perso. Non,
2: oui, il y a beaucoup plus, mais à ce point-là.
0: Ah ouais. Bah, ça va. 40% des Français font 10 000 km par an. Près de 7 automobilistes sur 10 écoutent des programmes musicaux diffusés par la radio en voiture.

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0: Bon, allez, mon petit GPS.
2: Bonjour, bon réveil et bonne journée,
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0: Europe 2, nous sommes aujourd'hui mercredi. Les enfants sont peut-être là à la maison chez vous. On avait plein de questions d'auditeurs tout à l'heure. On n'a pas pu poser toutes les questions des enfants. Il en reste pas ?
1: Si.
0: Ah, s'il en reste une, on s'en fait une vite fait.
2: Si tu veux.
0: Et puis dans un instant, on aura le Uber Eats Machine qui va arriver. Le couscous est en très bonne place. La dinde et le pâté de foie. Pas ce qu'il fout là, le pâté de foie. Ouais. Allez, reposez-nous une question d'enfant. Allez, on y va.
3: Salut Pietre. C'est Léandro.
0: Bonjour Léandro.
1: Salut Léandro.
3: Et pourquoi on t'appelle Pietre ?
0: Ah !
3: T'as jamais voulu changer de prénom ?
1: Bah non.
0: Alors en fait, c'est vrai,
4: c'est
1: pas mon vrai prénom.
0: Tu t'appelles pas Pietre.
1: Hein. Eh non, je m'appelle Jean-Pierre.
0: Mais non.
1: Oh, allez-y.
0: Tu t'appelles Jean-Pierre.
1: Eh oui, c'est un prénom de papy. Non, c'est même pas de ma génération. C'est tous les Jean-Pierre qui existent aujourd'hui. Ils ont 80 ans.
0: Jean-Pierre.
1: Jean-Pierre Foucault. Mais voilà.
5: Ta femme est au courant ?
0: Elle sait que tu t'appelles pas Pietre.
1: Elle m'appelle généralement quand elle m'appelle Jean-Pierre, c'est que ça va pas derrière.
0: Oui. Mais d'où ça vient ?
1: Et donc ça vient de toi. En fait, ça vient de ma sorcière bien-aimée, parce que
5: Jean-Pierre.
1: Le mari de Samantha s'appelle Jean-Pierre, ma sorcière bien-aimée, et la belle-mère de Jean-Pierre, comme elle l'aime pas, et comme, pour l'emmerder, elle l'appelle Jean-Pietre. Ah. Et donc, du coup, Coé m'a dit que c'est pas possible, tu peux pas faire de la radio et t'appeler Jean-Pierre. Et du coup, il m'a appelé Jean-Pietre. Et avec les années, j'ai perdu le Jean, et j'ai gardé le Pietre.
0: Et c'est devenu Pietre.
1: Et bientôt, il va perdre le Pietre.
0: Et bientôt, on va le perdre tout court.
1: Tout le monde pense que je suis polonais.
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0: Pietro. Reste avec nous, c'est Europe 2, direction 10h.
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0: Je m'appelle Coé, dans un instant, juste après les news, on est de retour pour la dernière heure. C'est mercredi, c'est le matin, vous vous réveillez, vous les dites, mais quel temps fait-il? Cédric Lecor le sait, salut Cédric.
1: Salut Coé, bonjour à tous, plein soleil ce mercredi sur l'ensemble du pays avec des températures toujours très douces, je vous détaille tout ça dans deux minutes. Un peu moins de 200 lycées devraient rester fermés ce mercredi d'après le ministre de l'Éducation. Édouard Geffray affirme qu'un tiers des 3000 enseignants remplaçants promis il y a quelques jours ont été déployés. Des établissements sont de nouveau bloqués ce matin, notamment à Paris, à Rennes, à Strasbourg. Au lendemain

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2: Bonjour, est-ce que ça va aujourd'hui?
3: Ça va.
2: J'ai un message d'un mec qui s'appelle Anthony, je ne l'avais même pas vu, il m'a écrit hier. Bonjour Chloé, je suis un étudiant en réorientation, je m'intéresse au métier de commentateur radio. Ah, déjà...
3: Non, pas le bon mot.
2: Alors déjà, c'est pas le bon mot, parce que commentateur, c'était le gars
4: qui... Il prend le micro...
2: Oui.
4: Commentateur, ah, c'était... il essaye d'appeler un auditeur pour le loyer, mais non, ça répond
3: attention,
4: pas.
3: Attention, le gros loulou dans la première qui tape toujours le ballon et qui vient d'arriver.
4: Ça sonne, et ça répond. Ça répond pour le loyer.
2: Alors, jeune homme, on dit plus commentateur. Hein, on dit, alors, selon ce que tu veux faire, animateur ou journaliste. Allez, ça, cool. C'est un choix. Les journalistes décident, c'est une orientation différente, et les animateurs... Et chez les animateurs, il y a une double orientation.
4: Commentateur sportif.
2: Oui, peut-être que c'est ça, t'as raison. Attends, je vais lire son truc à la fin, jusqu'au bout, puis je vais lui dire. Avec votre expérience, est-ce qu'il vous serait possible ce métier? Attends, est-ce que vous me conseilleriez ce métier aujourd'hui? Notamment avec l'IA qui prend une part de plus en plus importante. Merci de votre avis, de vos conseils. Bonne journée. Mais Anthony, merci mon ami. Je vais te dire un truc, ça dépend que d'une chose, ton talent. Parce que l'IA, effectivement, pour l'instant c'est là, mais l'IA ne nous remplace pas tout de suite. Il y a ton talent qui est important et de faire justement ce que l'IA ne peut pas faire. Si c'est pour dire tout de suite, nous allons avoir ça, l'IA peut le faire.
3: Et l'IA, est-ce qu'elle éternue comme ça?
2: Non, voilà, tu sais.
5: L'IA n'aurait pas coupé le micro.
2: Ah bah si, elle n'aurait pas éternué du tout non plus. Mais non, mais honnêtement, je pense que c'est ça. Je pense qu'il faut que tu saches si tu as un talent, mon ami. Voilà, c'est tout. Et si tu veux faire journaliste ou si tu veux faire animateur, et dans animateur, est-ce que tu veux faire animateur comme nous, avec du fond, ou animateur de musical? Animateur de musical, c'est encore autre chose. C'est tout de suite avec celui de Cool.
6: Non, exagère pas non plus, arrête.
5: Non, mais c'est vrai qu'il y a une vraie histoire de talent derrière tout ça, parce qu'il ne suffit pas d'avoir la motivation. C'est ce qu'on a répété hier à mon beau-fils qui était au salon, qui a été voir des gens.
3: L'Égyptien.
5: Ouais. Mon beau-fils, ouais. Et non, c'est pas les écoles forcément qui vont vous aider. Il y a 10 000 euros l'année.
2: Non, mais rien ne vous aidera à avoir du talent, rien ne vous aidera à avoir de la démerde, rien ne vous aidera à avoir

0: Mais
1: pourquoi tu ris? Pourquoi tu ris?
2: Je rigole tout seul. J'écris le Michel Marie.
1: Ouais.
2: Désolé, hein, mais je.
1: Non, mais excusez-moi. Vous savez pourquoi? Parce qu'il vient de relire les circonstances du démarrage de l'enquête et forcément, ça l'a replongé dans le drame.
2: Je suis désolé, mais là.
3: C'est l'émotion.
1: Michel Marie et Cyril Hanouna reviendra.
3: Je sais pas quoi dire.
1: Reviendra sur comment on perd un téléphone portable en faisant la pieuvre. Donc, restez avec nous parce que ce qui est vécu, non, Piètre.
2: Il y aura une démo de Michel.
1: Le numéro 1 du Uber Eats Machine cette semaine. Les Français en sont fiers et pour cause. Il est allé sur du pain avec un petit corniche. Ça fait frissonner le caleçon. Ah ouais, c'est le pâté de foie.

0: Voilà, c'était le castor de Uber Eats Machine à retrouver quand vous le voulez en podcast. Voilà, ça fait plaisir.
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0: Vous fréquentez les salles de sport, vous voulez faire des économies. Dans un instant, j'aurai une info. C'est tordu, mais c'est bougrement intelligent.

0: rendu compte de ça, qu'en fait, elle était tout le temps là et que c'était quand même assez étrange.
1: T'en penses quoi, toi ?
0: Elle devait... Hein ?
1: Ouais.
0: Oh, bah, moi, j'ai déjà pas fait 5 minutes, alors vous me demandez... C'est un cauchemar, cette histoire. Ouais. Cauchemar. Bah... Pas d'être pauvre, hein, de vivre dans une salle de sport. Cauchemar.
2: Ah, oui, oui, oui.
0: Cauchemar. Oh là là, j'en ai des frissons. Ça... Oh là là là, allez, vite, une barre protéinée.
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4: Restez là pour entendre Martin Garrix et Ed Sheeran qui vont arriver dans un instant avec le nouveau titre. Dans un instant, Cyril Hanouna et Michel Marie pour la reconstitution de comment perd-on un téléphone portable en faisant la pieuvre. Cela doit servir d'exemple à tous les jeunes et les moins jeunes qui sont un peu foufous et qui pensent qu'un lundi soir, on peut aller boire sans avoir de problème et sans avoir de conséquences.
5: Un piètre.
4: Ouais.
5: Un piètre.
6: Pourquoi tu dis tout le temps un piètre?
5: Parce que c'est un piètre.
4: Bon, l'objet que vous avez parfois ou des fois acheté mais qui n'est toujours pas utilisé.
6: Oui.
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7: Je vais te mettre en avant les stations de ski là pour l'hiver.
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4: Il était très beau, celui des arcs.
7: Destination.
6: C'est
7: ah, mais attends.
4: Ouais, moi, je te laisse regarder. Hein, ouais.
7: Les menhirs, attends, je viens de voir les menhirs.
4: Les menhirs, ta-da-da. Alors?
7: Tignes.
6: Ouais. Oh. Ah oui, ouais. je connais très
7: les
6: bien.
7: Arcs 1800, ouais. Alors les saisies, je connais pas.
4: Les arcs 1800, on a fait les saisies,
6: oui.
4: Je connais.
7: Ah, les deux Alpes.
6: J'en ai déjà fait deux.
4: Ah ouais. Il y en a pas mal.
7: Ouais.
4: Il y en a pas mal. En attendant, voici le coup
7: Flaine.
4: De gueule.
7: Flaine, tu connais?
4: Ouais, oui. Très bien, Flaine.
7: Ah bah voilà.
4: Bien sûr. Monsieur, c'est notre Vito. C'est notre Vito qui a donc un coup de gueule dans le. On n'en peut plus parce que Vito, il n'agro.
6: Ouais.
4: Et il veut nous en parler.
8: En fait, je me suis. Donc, je ne sais pas si vous en rappelez, mais c'est ce soir que je vais voir Céline Dion.
6: Ah, mais oui, c'est vrai.
7: Et alors quoi, elle joue pas?
6: Elle vient de se blesser.
8: Alors il est presque 11h, presque 11h, elle joue.
4: Elle joue. En tout cas, elle n'est pas réveillée. S'il y a un problème, elle ne l'a pas dit.
8: Mais non, c'est pas ça que j'ai appris. C'est qu'en parlant avec les gars hier...
6: Ah oui.
4: Ah.
8: Eh oui.
6: Eh oui. Aïe.
8: Je me suis rendu compte qu'il y a une autre musique qui allait résonner.
6: Eh oui.
4: Ce soir, il y a quoi?
9: Manchester City, Paris Saint-Germain.
8: Ah là. Il fallait que ça tombe ce soir-là.
4: Eh oui. Et il joue où?
8: À Manchester, mais c'est pas grave, j'allais le voir à la télé. Et en fait, moi, pendant des années, pour ceux qui suivent le PSG...
4: Oui, on voit cette musique, elle me glauque.
8: Oui.

0: tenait bien son nom, JP, alias Jean-Pierre, alias.
1: Je l'embrasse, hein, mon Pietro, hein, un amour de mec. Hein,
2: c'est gentil, c'est avec moi aussi, je t'embrasse.
0: Alors la soirée se déroule bien, les trois loubards sont contents, le champagne est à volonté, ça enchaîne les coupettes, c'est joyeux, ça serre la pince à Dominique Chapatte.
2: Ah ouais.
0: Et puis il est déjà minuit, et c'est là, Cyril, excusez-moi du terme, que ça part en couille.
1: Alors, expliquez-nous pourquoi, mon Michel, ça part en couille, il est minuit, on est au salon de l'auto, et là, patatras.
0: Alors, Corentin et Piette sont bien chauds, à point, peccable, comme on dit, dans le milieu footballistique, ils raccompagnent leur compagne à leur voiture, et à ce moment-là, le portable de Piette se trouve dans sa poche arrière.
2: C'est vrai.
0: Mais le problème, c'est que les deux loustiques ont décidé de montrer leurs fesses à leur conjointe en guise de bonne nuit.
3: Déjà là,
1: forcément.
0: Et là, Pietre décide de faire le supplément, pieuvre.
1: Alors pour ceux qui nous écoutent là sur Europe 2, les chéris, Michel, est-ce que vous pouvez nous expliquer ce qu'est la pieuvre?
0: Je vais même vous montrer, Cyril. Alors, la pieuvre consiste en un baissage de pantalon.
2: Ouais.
0: Voilà, donc vous rabattez vos pruneaux sous votre anus, et comme ça, et vous bougez le bras.
2: Pour faire les tentacules.
0: Pour faire les tentacules, et donc les gens de dos, vous me dites quand vous voulez que ça arrête. Et donc de dos, les gens pensent...
1: Mon chéri, si tu veux, on dirait un câlin, on dirait Maureen Dibos qui fait coucou.
0: Et les gens pensent que je vous le refais encore.
1: Monsieur le parent, allez-y, c'est vrai que...
2: C'est vrai qu'on dirait une pieuvre.
0: On mélange, vous voyez, on dirait... Regardez, je la fais sourire.

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2: C'est nous, bonjour, voici le dossier du jour. Vous avez déjà acheté un truc que vous avez laissé dans l'emballage. Vous disiez, c'est bien, je le veux, je le veux, je le veux. Et puis au final, bah, je m'en sers pas. Amandine, ça va Amandine?
3: Oui. Ah, bonjour, petite, oui, ça va.
2: Bonjour, ma petite Amandine. Qu'est-ce que tu as acheté dont tu ne te sers pas du tout? Ah, tiens, je vais vous dire un truc.
3: Un jour, je ne sais pas pourquoi, ça m'a pris. J'ai acheté un appareil pour mettre sous vide les aliments.
2: C'est tentant.
3: Ouais, en fait, j'ai vu ça. Je me suis dit, ah, oh, super, c'est hyper pratique et tout. Donc, j'ai acheté ça. J'ai acheté je ne sais pas combien de rouleaux de films. Parce qu'en fait, ça fonctionne avec des films spéciaux. Ouais. Là, ouais, ouais. Faire,
2: et des barquettes, voilà. Ça dépend des modèles.
3: Ouais. Et voilà. Et en fait, c'est toujours rangé dans la boîte, dans ma cuisine. Je ne m'en suis jamais servi, tout simplement parce que j'ai ouvert la notice et je n'ai rien compris.
2: Moi, j'en ai un qui met les trucs sous vide et honnêtement,

0: Je pense vraiment que c'est chouette, mais comme dit, je ne m'en suis jamais servi. Donc voilà, si jamais ça intéresse quelqu'un, n'hésitez
1: prochaine
0: pas.
1: Prochaine brocante, tu mets ça à 10 euros, ça partira.
2: Oui, ouais, Noël, tu l'auras quelqu'un Noël.
1: Bisous, Amandine, je t'embrasse fort. Bisous, passe une belle journée.
3: Là, mes restes de bouffe, là, je les ai mis avec mes vêtements d'été. Je les ai mis dans les gros sacs aspirants.
2: Oui,
3: Moi, j'ai du couscous avec mes shorts de bain.
1: Là, ils vont sentir les vacances. Allez, on fait une bise à Cécile. Ça va, Cécile?
4: Salut Coé, salut la team.
1: Bonjour ma petite Cécile, alors raconte-moi, qu'est-ce que t'as déjà acheté?
4: Alors moi ça m'intéresse, Amandine, l'appareil, parce que je l'ai, mais les sachets, ça tient bras.
3: On va faire un troc.
1: Vous allez vous parler, vous allez vous parler. Qu'est-ce que t'as fait toi?

0: mais les sachets, bravo. Ça tient bras.
1: On va faire un troc.
2: Vous allez vous parler. Qu'est-ce que t'as fait, toi?
0: Alors moi, c'est le fameux extracteur de jus qui nous a vendu du rêve dans les hôtels avec mon mari. C'était magique comme appareil. Mon mari, on a fini par l'acheter. Et puis, je l'ai vu l'utiliser une fois, sauf qu'il m'a laissé le soin de le nettoyer.
3: C'est là que ça part en vrille.
0: Voilà.
4: C'est vrai.
0: Donc maintenant, il ressemble plus à une friteuse parce qu'il est au-dessus de la hotte. Et
2: non, mais les gens ne se rendent pas compte le bordel que c'est à nettoyer.
3: Et si tu ne peux pas le mettre au lave-vaisselle, hein, ton petit filtre, si tu le mets au lave-vaisselle, ça nettoie rien.
2: Et si tu as fait un pauvre jus, tu dois nettoyer.
0: Oui. C'est-à-dire ça ressemble pas à du jus, surtout tu mets des pommes, tu ne comprends pas en fait.
2: En fait, c'est bien.
0: Ça fait de la purée.
2: C'est bien pour les hôtels qui t'en font à la série parce qu'ils le lavent deux fois par jour. Donc ils y vont en série. Mais toi, quand tu as fait un ou deux jus, bah, tu vas le ranger.
3: Et pour faire un jus, il te faut un rayon entier de fruits pour faire un verre.
2: Mais tu sais qu'une fois, j'ai mis cinq pommes dedans, il m'a fait ça, et un truc de rien du tout. Je me suis dit, mais combien il faut en mettre là-dedans? Je croyais qu'il y avait quelqu'un qui les bouffait en dessous. Et en fait, effectivement, ça te. C'est une sale idée. Je suis sûr que ça a explosé à un moment donné puis que c'est retombé.
4: Ouais,
2: je pense.
4: Ouais,
2: bisous.
0: Exactement.
2: Bisous ma Cécile.
0: Je vous embrasse.
2: Je t'embrasse. Johanna. Johanna. Ça va, Johanna?
5: Salut. Salut.
2: Coucou ma petite Johanna, je t'écoute.
5: Alors moi j'ai acheté un tapis pour faire du sport à la maison.
2: Un quoi?
3: Un tapis.
5: Tapis de sport. Un tapis de sport, là, tu sais, tu peux faire du yoga dessus, tu peux faire du sport.
2: Tu veux le mien?
5: Ouais, c'est emballé et sous le lit.
3: Voilà. Jamais servi, même pas une fois, t'as même pas essayé.
5: Non.
2: Moi, il est sous le lit. Il est sous le lit, ainsi que le lot d'élastiques que j'avais acheté pour faire du sport. Ouais. Et les poignées que tu mets au sol,
5: J'ai acheté les élastiques il n'y a pas longtemps, ils sont toujours.
2: Ouais, parce que en fait, quand tu vois le truc, tu te dis, je vais le faire. Mais tout seul, c'est une tannée. Tout seul, t'as pas envie de te mettre devant la télé avec tes élastiques. Moi, les gens qui font ça seuls,
6: moi, je fais ça. Moi.
2: Force d'esprit, hein. Moi, je n'arrive pas à le faire. Tu y arrives, toi?
6: Bah, mon mari, pendant qu'il y a des fois qu'il regarde une série où je veux pas regarder cette série-là, bah, je me mets sur le côté, puis je suis avec mes trucs devant la téloche.
3: Et il veut pas en faire aussi un peu, lui?
2: Non, parce que c'est pas pour dire, mais il pourrait.
6: Non, ça l'intéresse pas.
2: Ah, bah, ça intéresse un peu quand même.
6: C'est toi qui parles,
2: Bisous, ma petite Johanna.
3: Alors, moi, je vous vois bien.
2: Moi, je vais vous expliquer un truc que j'ai acheté une fois en achetant ma cuisine.
4: Ouais.
2: En achetant la cuisine, tu sais, tu mets les options, ils ont des tiroirs, machin, et ils m'ont proposé le tiroir chauffant.
6: Et pourquoi?
2: Bah, c'est un tiroir que tu mets sous ton four.

0: Bah, elle a mis des tasses dedans. Et ah, il sert de tiroir à tasses. Ouais. Et je lui ai dit au premier jour, je lui ai dit, tu mets des tasses dedans. Il ne servira plus jamais comme un tiroir chauffant. Bah oui.
1: Mais par contre, attends, c'est génial parce que là, il y a l'hiver qui arrive.
2: Les tasses,
1: elle va vouloir que tu lui réchauffes les pieds et tout. Tu lui dis, vas-y, mets-les dans le tiroir.
0: Je vais dire, tu vois le tiroir là-bas.
2: Mais t'as qu'à mettre tes pieds dedans.
0: À Wet Mill, tu mets sur position 3, mets tes pieds dedans. Tu vas voir, c'est très très chaud, c'est agréable.
3: Sur Europe 2.
0: Allez, salut.
2: Et les tasses, elles sont bronzées.
0: Tombe l'eau, elles n'en peuvent plus. Une fois j'entends les tasses, ça prend des chauds. Des chauds.

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4: Messieurs, dames, bienvenue. C'est Europe 2 que vous écoutez. Merci. Tous les matins, nous sommes là entre 7h et 11h tout à l'heure. Oh, petite pause bien méritée. On revient à 15h sur Europe 1. Pour y en aura pour tout le monde avec une partie de l'équipe. Et ensuite, la suite à 15h30 sur Europe 2. Et on se passe des moments qu'on adore. Matin et soir, on finit à 18h. Éreinté, fatigué, mais heureux. William, salut mon William. Bonjour ma petite Virginie.
5: Bonjour.
4: Coucou les deux. Vous êtes amis et pourtant vous allez vous affronter indirectement. Il choisit qui, William?
5: Corentin,
4: mon petit Corentin, papier, stylo, sur deux victoires d'affilée. Et nous avons ma petite Virginie qui choisit.
6: Tu
4: veux Vito?
6: Ouais.
4: Je te donne qui? Dis-moi, ouais,
7: Par dépit, elle a choisi Vito. Ouais.
4: Merci. C'est même pas qui elle est. Elle dit, je sais pas qui c'est.
6: Vito.
4: Allez, Vito. Virginie, t'habites où?
6: À côté de Toulouse.
4: Très bien. Et mon petit William, il est où?
5: Alors, je pense qu'on est voisins, parce que moi aussi, à côté de Toulouse.
4: Oh là là,
8: Chérie, c'est toi?
4: Franchement, mon amour, c'est toi qui es dans la salle de bain? Bon, voici...
5: Chérie.
7: Ils sont sûrs de gagner, en tout cas.
4: Ah, oui. C'est bien. Bon, allez, vous allez jouer pour gagner vos vacances. Stouf, il faut trouver quoi aujourd'hui?
9: C'est les garçons qui ont tout devant.
8: Un vêtement, un mot qui finit en « être ». À la montagne, ça tient dans la poche et un mot pour décrire Piètre.
4: Ah, à la montagne,
8: ouais.
4: Ça tient à la poche et un mot pour décrire Piètre. Voilà. Attention, top départ avec la lettre. Non, pas A, c'était
7: P.
4: Parce que t'as dit A, donc forcément les gens.
7: Ah, oui. Mais avec les voyelles, c'est tadas. Et c'est vrai qu'on fait jamais des voyelles.
4: C'est très compliqué.
7: Mais je crois que c'est compliqué les voyelles.
4: Il y a des voyelles, c'est un peu. Voilà. Attention. Nous sommes en train de.
10: Eh, messieurs. Je suis en train d'y arriver progressivement. Et la fenêtre est candidat. Oh là là là là.
7: Alors, Corentin a été à l'aise.
4: Vito, je le sens moins à l'aise. Tu lâches ton stylo. Tu lâches ton stylo.
8: J'ai écrit deux fois, moi.
4: Tu lâches ton stylo.
7: Il a fait deux lignes, Corentin. Il a 10 mots, là.
4: Allez, dites-moi ce qu'il faut trouver à chaque fois.
8: Je t'en donne. Alors, un vêtement, pull.

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Sur Europe 2 Pays de la Loire, je vous partage le single phare du dernier album d'Ariana Grande, Hate That I Made You Love Me, pour réviser avant un concert hommage à Ariana Grande. Il aura lieu à Nantes en janvier, à la lumière des bougies. C'est très beau ça, comme son dernier titre à découvrir sur Europe 2 Pop Radio.

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0: Et oui, sur Europe 2 Pays de la Loire, le mercredi, musique et puis avec de beaux cadeaux aussi.
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0: Et avec moi, j'accueille Lysia de Bar-sur-Mer sur Europe 2. Bienvenue, Lysia.
3: Bonjour, Corentin.
0: Bon, Lysia, tu faisais code-ball en écoutant la radio là, ce mercredi.
3: J'étais en train de cuisiner.
0: Ah bah ouais, voilà, c'est ça. C'est le mercredi midi, on prépare à manger, voilà, avec les enfants. Puis oui. Et ben, ça me paraît être un bon planning. Le tout en écoutant la radio, ça me fait plaisir. Merci beaucoup, Lysia. Tu t'es dit, tiens, pourquoi pas, je vais tenter le coup, il me parle du Futuroscope. Ben, pourquoi pas, c'est ça, hein.

0: place pour aller en famille au parc du Puy du Fou. Bravo à toi.
1: Merci.
0: Eh bien écoute, avec grand plaisir, tu vas pouvoir découvrir d'ailleurs notamment leur spectacle éphémère, la Frérie de la Toussaint, c'est tout le mois d'octobre. Profites-en bien, Lysia.
1: Merci beaucoup.
0: Et puis je te souhaite bon appétit. Tiens, tu, pour nous mettre un petit peu en appétit, tu nous prépares quoi de bon là ce midi?
1: C'est des boulettes de viande avec du riz.
0: Ouais, bah c'est pas mal, moi ça me va. J'arrive chez toi, j'arrive. bon après-midi, puis bon appétit, Lysia.
1: Bon appétit à tout le monde.
0: Merci. D'autres cadeaux sont à gagner avant 15h30. Et puis ma playlist Pop Europe 2 qui continue. On va se mettre en appétit nous aussi, puis en musique. Avec Eva sur la piste qui arrive juste après Justin Bieber sur Europe 2 Pop Radio. Oh,

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3: Ouais, ce matin sur Europe 2 dans les Pays de la Loire, Koé vous a fait un petit peu réfléchir en jouant avec vous, en tout cas à distance, au bac à coco. C'est comme un petit bac, mais façon Koé, avec des thèmes différents, avec une lettre et 30 secondes pour trouver une liste de mots correspondante. Et c'est vrai que moi, je connais beaucoup d'auditeurs, d'auditrices ici qui jouent en même temps, en écoutant la radio là en voiture, sur le pont de Cheviré. Et ils reviennent vous chercher dès 15h30. D'ailleurs, vous pouvez les rejoindre sur WhatsApp aussi, 06 33 11 32 11. Et pourquoi pas repartir avec des cadeaux. Bah ouais, pourquoi pas. Ugel arrive dans ma playlist Pop Europe 2 avec No Doubt sur Europe.

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Quelle période ici, hein, dans les Pays de la Loire sur Europe 2. Ce samedi, mouvement des gilets jaunes attendu. Et puis aujourd'hui, ce matin encore, il y avait un gros blocus des lycéens devant le lycée Aristide Briand à Saint-Nazaire. Le tout est de le faire sans violence et dans l'apaisement avec pourquoi pas ma fille Stop Pop.

0: Une playlist Pop Europe 2, c'est que des titres que vous adorez ici à Angers, au Mans, avec les Offenbach à suivre et puis les Imagine Dragons aussi.
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0: Tiens, sur Europe 2, dans les Pays de la Loire, j'ai une petite anecdote autour de Manon Lisa. Maintenant, vous la connaissez avec son titre Le Petit Pêcheur qu'Europe 2 vous a fait découvrir ici dans les Pays de la Loire. Mais vous l'aviez déjà écouté, mais sans le savoir, puisqu'elle est aussi compositrice pour Céline Dion ou encore The Avenger. Ouais, c'est fort. Manon Lisa, elle est à découvrir ici dans les Pays de la Loire avec Taïo Cruz à suivre sur Europe 2 Pop Radio.
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2: Ah, t'as fait une couleur!
1: Voilà, papy!
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1: 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Et il y a un autre jeu qu'on adore dans cette équipe.
2: Oui.
1: Faites rentrer la personnalité puisque c'est l'heure de jouer au qui sur le front.
3: J'ai dans ma main un oignon.
4: Ouais,
3: je peux vous dire, il poque le cochon.
5: Ah ouais, ouais, ouais.
3: Cet oignon, on vient de me mettre sur la tête une casquette.
4: Ouais.
3: Je dois trouver en 10 questions qui est cette personne.
5: Ouais.
3: Sinon, je croque dans le truc.
5: C'est ça, tu croques dans l'oignon.
4: Et à mon avis,
2: c'est mieux que
4: tu trouves. Vu l'odeur de l'oignon, là.
1: Il était en dehors du studio, je le sentais ici.
3: Ah ouais. Alors attendez, j'enlève mes oreillettes et vous devez dire aux gens de qui il s'agit pour voir s'ils suivent. Allez, j'enlève.
4: Allez, go.
3: Allez, on y va. Est-ce que je suis une personne réelle ?
5: Oui.
4: Oui.
3: Est-ce que je suis français ?
4: Non. Non.
3: Est-ce que je suis un chanteur ?
4: Non. Trois questions.
6: T'as vu, il a cru que j'avais dit Justin Bieber.
3: Est-ce que je suis un comédien ?
4: Non.
1: Non. Non.
3: Merde.
1: Ouais.
3: Alors, je suis pas français, je suis réel. Est-ce que je suis un sportif ?
4: Oui.
5: Oui.
1: Ah.
3: Allez. Ah.
4: Plus que 5 questions.
6: Tu dois te croquer un petit bout d'oignon juste pour avoir
3: non,
6: que tu rates.
5: Qu'est-ce que tu rates ?
3: Est-ce que je suis est-ce que je suis un sportif qui est toujours en action ?
4: Non.
5: Non.
3: Ah putain, un retraité ? Je te donne c'est pas une question.
5: Il est plus en action.
3: Donc il est pas. J'ai posé la question vivant ou pas ?
4: Non.
1: Non.
3: Ah merde. Est-ce qu'il est vivant ?
4: Oui.
6: Oui. Ouais. Mais oui, il est vivant.
4: Oui.
1: Ah non, t'as déconné là.
5: Tes yeux, oh là là.
4: Ils sont entre potes, ils font des clins d'œil et tout.
6: Je veux la cave à main,
4: écoute-moi.
6: C'est toi qui vas bouffer l'autre.
3: Je veux
4: la cave à main.
3: Gars, à la question, est-ce qu'il a encore envie ? Ouais, il n'y en a pas 50.
5: Ouais, bah non.
3: Est-ce qu'il est allemand ?
5: Bah oui.

0: Non.
1: Il reste une question.
0: Non, une question.
2: Comment il s'appelle le mec de...
3: Ah, ça y est, il va donner des noms au hasard, là.
2: Non, le mec de E égale M6.
3: Mac Lesguy.
2: Est-ce que c'est Mac Lesguy?
4: Bravo. Bravo, c'est pas lui du tout.
0: Regarde. C'était Didier de l'amour et dans le pré. Allez, croque-moi dans l'oignon.
2: Vous avez menti, il n'est pas animateur sur M6.
1: On n'a pas dit animateur.
0: On a dit animateur, si, on a dit sur M6.
1: Non, t'as dit est-ce qu'il est sur M6,
2: filme-moi ce putain d'oignon.
0: T'as dit est-ce qu'il est sur M6, j'ai dit oui.
2: C'est honteux.
0: Et on veut entendre le bruit.
2: Écoutez-moi, vous irez tous en enfer.
1: Non, t'as dit est-ce qu'il est à la télé?
0: Oh là là. On dirait une pub pour la pomme.
2: Oh le croc qu'il avait.
0: C'est une pub pour la pomme, mais elle n'est pas avec le même goût.
5: Alors on peut jeter la monnaie. Oh
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3: Jusqu'à 18h, Coé sur Europe 2. Toute l'équipe est là pour une nouvelle émission. On va avoir tout à l'heure le retour du devine qui c'est. On appelle une personne en France. On lui demande simplement devine qui c'est. Et puis on voit ce qui se passe. Et des fois, on a des situations très rigolotes. On aura aussi le jeu des sosies dans un instant. C'est vous, auditeurs, qui avez envoyé des sosies de l'équipe, selon vous. On va les comparer, on va voir si vous avez trouvé de vrais sosies ou alors si on est plutôt sur un truc qui est approximatif. Mais pour l'instant, lui il rigole parce qu'il sait.
4: Moi je sais, voilà, j'ai vu ce que vous pensez et franchement Vito, c'est parfait pour toi.
3: Allez d'accord, j'ai hâte d'être tout à l'heure, restez bien là. Mais pour l'instant, c'est l'heure de révéler le cadavre dans le placard de l'un d'entre nous puisque c'est la boîte à dos qui commence.
5: Voici le dossier du jour de la boîte à dos. Je ne débarrasse jamais mon plateau quand je mange à la cantine de la radio. Vous avez donc tous un EHPAD zéro. Vous avez Stouff en a un, Corentin en a un, Tony en a un, Vito en a un. Vous devez donc écrire et ensuite justifier d'après vous pourquoi vous avez écrit le nom de cette personne.
6: C'est quelqu'un qui est forcément dans le studio, là.
5: Ça ne peut pas être Pietre.
6: Okay. Ah ouais,
5: on a bien vérifié.
7: Bon, moi j'efface alors.
5: Stouff, quel est ton vote?
6: J'ai mis Vito. Parce qu'il est toujours pressé pour faire du montage, il a toujours quelque chose à faire.
8: Il a trop de taf.
6: Il a beaucoup de taf, beaucoup de sons à rentrer. Et je pense que quand il est pressé, et comme il y a l'émission qui commence à 15h30,
5: il
6: n'a pas le temps. Tu quittes vite la cantoche, tu montes et tu laisses le plateau.
7: C'est pas faux, souvent d'astreinte, quoi.
5: Bah oui, c'est que moi, j'ai mis.
6: Ah bah tu vois.
5: Vito.
6: Ah, c'est sûr.
8: Pour quelle raison?
5: Exactement la même.
8: Ok.
5: Parce que je pense qu'en fait, il fait le coup de... Et je l'ai déjà gaulé la dernière fois. Ouais, mais vite, dépêchez-vous. Moi, j'ai pas le temps, machin. Et on monte et bam. Ça pouvait pas être Stouff, parce que Stouff, elle vient jamais.
7: Oui, c'est vrai.
8: Oui, c'est vrai.
5: La cantine...
7: Et puis Stouff, il y a un mec qui vient ramasser ses trucs.
6: Oh, arrêtez.
8: Il n'y a pas de truffe ni de caviar.
6: N'importe quoi.
5: Stouff, elle a dit, la dernière fois, elle m'a dit, c'est la cantine, c'est l'endroit où il y a tous les pauvres. Je dis oui.
6: Je dis jamais, ça va pas.
5: Elle a confondu avec les Restos du Cœur.
6: Mais non, c'est que la dernière fois, tout le monde était malade.
7: Frédéric Lopez, il t'amènera un jour.
5: Monsieur Corentin.
6: Amiki, Coé, mais il est jamais à la cantoche.
7: Pardon. Ah si, des fois,
8: ah si, de temps en temps, il vient. Mais pareil, trop pressé. Les petits rendez-vous, l'émission sur Europe 1 qui commence à 15h.
5: Alors là.
8: Si, je pense que c'est toi.
5: Tony.
9: Alors moi, je pense
6: que Vito, tiens, voilà.
9: Parce que Vito, comme il mange beaucoup, après, il rentre très vite en digestion. Et du coup, il oublie.
8: Il s'endort à
9: chaque fois, il est à table, il est là,
5: Trois pour Vito, un pour moi.
6: Tony.
9: Alors, je vais jamais à la cantoche.

0: Aussi, c'est exactement ce que je voulais faire, mais j'avais plus l'air. Ah, bah, c'est voilà. Mon petit Pietro, rebonjour, ma petite souffre, rebonjour. Ouais. Pas comme si on s'était pas vu ce matin pendant 4 heures. Hein. Pas comme si je vous avais pas supporté pendant une heure sur Europe 1.
1: Et hein. Voilà. Alors, on est monté ou on est descendu? C'est toujours ton problème.
0: De studio?
1: Ouais.
0: Ah bah en audience, ça je sais pas, je vous dirai bientôt. Mais
1: de studio.
0: On est remonté.
1: Voilà,
0: on est remonté. Je commence à. Je commence à le savoir.
2: C'est vrai que tu passes par les escaliers, tu t'en rendrais compte quand tu montes et que tu descends.
0: Je le fais. Sauf que le problème, c'est que comme je monte, je descends.
1: Non,
0: je descends la cantine, je remonte, puis je reviens, puis je...

0: mais peut-être aussi sur quoi ils pouvaient axer leurs bêtises sans te toucher toi.
1: C'est les bêtises de gamin. C'est
2: mais moi j'étais un peu dans le même genre, mais du coup comme je pouvais pas les taper ni rien, du coup je payais des Albanais, des mecs qui venaient la mafia là, et
1: dans la nuit, pendant qu'ils dormaient. Ça le matin ils se réveillaient vraiment. Ah bah oui, bah fallait pas.
3: C'est Père Noël.
0: Mais c'est pas moi.
1: Quelle horreur, mais dis pas ça toi. Monsieur Vito, bienvenue.
0: Bonjour.
1: On jouera au devine qui c'est tout à l'heure et on essaiera de jouer avec toute l'équipe. Non, par contre quelqu'un pourrait lui rappeler qu'on a démarré.
0: Oui, mais là je crois qu'il est en train de checker en production.
2: Oui, il y a des histoires de son.
0: Est-ce qu'on a des problèmes d'import,
1: oui,
0: alors,
1: écoutez,
0: import export, comme on dit.
1: Qu'est-ce qu'on écoutera dans un instant?
0: Ça je l'ai, Katsai.
1: Aucun rapport.
0: Aucun rapport avec la série.
1: Ah oui. C'est vrai qu'il y a deux jours on a démarré et on a fait la même vanne.
0: Oui.
1: C'est-à-dire qu'après la programmation musicale, ils me diront non, mais la programmation, elle n'a rien à voir du jour à l'autre.
2: Mais j'ai pas regardé, mais ça a l'air d'être une grosse prod à la française, ça.
1: Non, ça n'a rien à voir avec le téléfilm, mais le truc qui est passé lundi soir.
0: Oui.
1: Ouais, si, franchement. Ah, c'est pas José Fidange Gardien.
2: Ah oui, j'ai vu la bande-annonce, ça avait l'air
4: c'est
2: bien.
4: C'est la saison 2 d'ailleurs.
1: Ouais, non, mais honnêtement, c'est assez bien foutu. Hein. Tiens, une info.
0: Ouais.
1: Un homme est allé au boulot ce matin et en rejoignant sa voiture, il a découvert quelque chose d'improbable. Est-ce que vous avez une idée ce que c'est? Il rentre dans sa voiture.
4: Ah, les pneus crevés?
1: Non.
0: Il y avait quelqu'un dedans.
1: Alors, souvent, il y avait des trucs qui se faisaient, c'était les pneus plus là.
4: Ah oui.
1: Il y a eu beaucoup de gens.
2: Sur les parpaings.
4: Oui, ouais.
1: Ça, c'était
4: les gens rentrent, il n'y a plus rien du tout.
1: Non, c'est pas ça. T'as dit quoi?
2: Il y avait quelqu'un dedans?
1: Absolument.
4: Oh là.
1: Ah. Il a découvert un inconnu qui s'est introduit dans sa voiture. Le gars y a passé la nuit.
4: Oh.
1: Il avait même amené un oreiller et un plaid.
4: Mais non.
1: Le conducteur a été clément avec lui parce qu'il s'agissait d'un sans-abri, donc il n'a rien dit.
4: Mais comment qu'il est rentré?
1: Ah, il a peut-être laissé les portes ouvertes. Voilà.
4: Ouais.
1: Moi, à la place du gars, franchement, j'aurais laissé la voiture aussi. J'aurais dit, écoute, tu sais quoi, va travailler à ma place.
4: Genre, oui. Genre, t'aurais fait ça à toi.
1: Le pire, c'est si le mec te dit, j'ai chié dans la boîte à gants. Vous m'excusez.
4: T'aurais vérifié qu'il n'ait pas mis de miettes, d'ailleurs.
1: Oui, t'as pas mangé dedans. Hein. Alors, c'est quoi le truc le plus insolite dans lequel vous avez dormi un soir? Parce que généralement, c'est les soirs où on a fait la fête.
0: La fête, ouais,
2: moi, c'est un soir un peu dans le même genre. En rentrant au camping, je rentre. Je suis rentré dans une tente.
1: Pas la tienne.
2: C'était pas la mienne.
1: Oui.
2: Le problème, c'est que la tente dans laquelle je suis allé, il y avait déjà un gars qui était encore plus mort bourré que moi et on s'est réveillés tous les deux le lendemain matin. Genre, t'es qui?
1: Et là, le gars, il a dit.
2: Et toi, t'es qui?
1: Et là, le gars, il t'a dit, bon petit joueur, tu finis ce que t'as commencé. C'est ouf.
4: En bas devant la porte de chez moi.
0: Mais non.
1: T'as dormi devant la porte.
4: Je voulais pas réveiller mes parents et tout, donc je pouvais pas faire de bruit.
1: Ça c'est mignon.
4: J'ai dormi devant.
1: Et ça c'est mignon.
2: Dans le même genre, moi, j'ai un pote qui s'est fait réveiller par son père. Il avait commencé à enjamber le portail de sa maison et il s'est endormi sur le portail.
1: Oh non.
2: Au milieu, son père est venu le réveiller le lendemain, il était endormi sur le portail.
1: C'est drôle aussi ça.
0: Moi, je me rappellerai toujours, c'était mes premières sorties en boîte de nuit et je suis rentré chez ma mère à l'époque. Je suis allé directement dans les toilettes. Je me suis, j'ai fait ce que j'avais à faire dans les toilettes. J'ai vomi, mais par contre, je me suis assis à côté parce que j'avais trop la nausée et je me suis endormi, la tête dans la cuvette. Et ma mère est arrivée, elle a ouvert la porte, elle fait, ça va? Mais bonne nuit. Hein.
1: Elle a raison. Moi, je me suis endormi. Je sais que ça m'arrive souvent de m'endormir des fois à l'arrière des mototaxis.
4: Ah mais comment tu fais?
1: En fait, je me cale.
5: C'est chauffant.
1: Je me mets avec les deux trucs, les deux poignets.

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1: Vous savez qu'on a demandé aux auditeurs ce matin, alors qu'on écoutera quoi, Vito, dans un instant?
2: On va écouter Marie J. Blige.
1: Très bien, on a demandé. Alors ça, Marie J. Blige. Je te fais pas chier, là. On a demandé aux auditeurs de choisir un sosie. Sosie de la loose, sosie de la win. Sosie de la loose, c'est vraiment
3: dégueulasse.
1: Voilà. Sosie de la win, c'est le truc, la version flatteuse.
3: Okay.
1: On va dire que la vérité est entre les deux. D'accord, j'ai des propositions, je vous les donne. Vous pourrez contrôler en même temps sur vos écrans ici l'équipe et nous, okay, sur les réseaux, on vous mettra les photos. On a demandé pour Stouff.
4: Oula.
1: Le sosie de la win, les gens nous ont dit Denitsa Ikonomova.
3: Ah, mais oui, c'est beau.
4: Grave,
3: c'est
1: mais
4: beau.
1: Si, il y a quelque chose.
4: Bah,
1: si, il y a la photo.
4: Si, regarde.
1: Si, excuse-moi, mais alors maintenant,
4: truc, hein,
1: maintenant que t'es
4: elle
1: toute
4: plus,
1: mince.
4: Elle est plus jolie que moi.
1: Non,
4: si, ça c'est vrai.
5: Moi, pour le coup, je la connais puisque j'ai travaillé sur Dals. Et pour le coup, c'est vrai que tu lui ressembles, t'es plus grande. Mais tu lui ressembles.
4: Mais ouais, elle est adorable en plus.
5: Elle est très gentille.
1: Je vais te dire, maintenant que t'es toute mince, je te jure que c'est vrai.
3: Regarde les yeux.
1: Si, les yeux, les pommettes.
3: Les yeux, les pommettes, c'est pareil.
1: Non, vraiment. Alors vraiment. Alors maintenant, passons à la loose. Hélène Segarra.
5: Oh, mais c'est pas loose, c'est pas une loose.
4: C'est pas une loose.
1: Franchement, les auditeurs, vous avez fait de la.
6: Mais c'est pas la loose, c'est qu'elle lui ressemble pas du tout.
4: Bah non.
6: Non, pour le coup, là, il y a rien.
1: Vous savez qu'Hélène Segarra, elle est plus jeune maintenant qu'il y a 20 ans.
4: Ouais, c'est vrai.
1: Alors, évidemment qu'elle a fait des trucs. Ben, bien sûr qu'elle a fait des trucs, on va pas se mentir. Mais ce qu'elle a fait, c'est bien fait.
5: Ouais.
1: C'est vrai que honnêtement, ça tient bien. On dit pas ça tient bien. Je te jure, il y a un moment donné, faut.
4: Non,
6: il y a un velcro derrière,
4: non,
6: si jamais il lâche.
1: On dit pas ça tient bien. Mais honnêtement, je trouve
4: elle
1: que c'est.
4: Belle, c'est une belle femme.
1: C'est
5: moi,
1: bien réussi.
5: J'ai toujours aimé beaucoup elle et Lara Fabian.
1: Alors, il y en a un qui nous dit. Alors, on avait un bonus de la loose, Agnès Jaoui pour Stouff.
5: Bon, pas du tout.
1: Bon, pas du tout.

0: en loose, visiblement, on a demandé à ChatGPT parce que personne n'avait mis de loose pour toi. Ouais. On a mis moustache, cheveux clairsemés, look de loser attachant. Il nous a sorti Jean-Claude Duss.
1: Ça vous fait rire. Ouais.
0: Et pour moi, le sosie de la win, on m'a mis Jason Statham.
2: Ah, ouais, ouais, ouais, ouais.
0: Sosie de la loose, Philippe Corbet, le journaliste.
2: Ouais,
0: je suis d'accord. Avant. Non, mais je suis d'accord.
2: Ouais,
0: non, mais ouais, Philippe ouais. Corbet, on me l'a toujours dit.
3: Ouais.
0: Et alors, sinon, il y a des mecs qui. Laurent Julès a même mis un mec de l'équipe, il a mis Guy Montagnier.
3: Oui, bah toi, quand t'arrives à 6h.
0: Allez, voilà. Tu regardes là, c'est vrai.
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0: Vous avez le droit de réagir à tout ça, bien sûr. Vous avez le droit de dire que c'est faux. Vous avez le droit de réagir sur les réseaux. Faites-vous plaisir, Guy Montagnier. Ouais, vous rigolez ou quoi?
3: Oh, ouais, oh.
1: Mais en plus, ton téléphone, il sonne.
0: Oh, oui, Corentin. Mais non, c'était une blague. Tu lui ressembles pas du tout, mon grand.
2: Il est vexé.
0: Merci.

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3: Le devine qui c'est dans un instant. J'appellerai du monde au hasard en France en disant juste simplement bonjour, devine qui c'est. Vous aussi, vous pouvez jouer à ça à la maison, ça pose pas de problème. Qu'est-ce qu'on écoutera, mon petit Vito?
4: Shakira.
3: Très bien, ça. Monsieur Pietro, est-ce que vous faites mieux à la photo de ce studio où à un moment donné, il nous a fait tout un cacanerbo pour cette
4: photo?
3: Non,
4: elle est horrible, cette photo. Regarde-moi ça, j'ai une tête, là, effectivement. On dirait celui que vous m'avez dit.
3: Pas du tout.
4: Ouais, Antoine de Saint-Maximin. Ouais.
3: Mais je te jure que t'es pas mal sur cette photo, je n'ai pas compris.
4: La tête, ouais, tu trouves
5: ma tête est déformée, là.
3: Alors tu me dirais la tête de Stouff est déformée parce qu'elle est dans la ligne de l'écran.
6: Ouais.
3: Ça je veux bien.
4: Mais je sais parce qu'en plus à la base il était encore plus déformé que ça et ils ont rogné sur le truc avec Photoshop et la gueule de travers.
3: Mais t'avais la gueule de travers.
4: Non, j'ai pas la tête.
3: On te l'a redressé, mais l'informatique a des limites, Pietre.
4: Non.
5: Je déteste cette photo.
7: Mais le pull est dégueulasse aussi.
3: Ouais, en même temps, t'aurais pu t'habiller, tu savais qu'il y avait photo. C'était pas un déménagement,
5: c'était des fringues de styliste, je vous rappelle.
3: Ouais. Mais c'est pas vrai.
5: Si. Ouais.
3: Mais de quel styliste?
5: Stylisme.
3: Mérite Paris. C'était écrit. Ouais. C'est les mecs qui sont derrière les camions. Bon, vous voyez, du mon Pietre, ma petite Stouffette.
6: Oui.
3: Monsieur Tony, qui gère cette émission, et Vito.
8: Bonjour.
3: Je voudrais, avant qu'on ait le devine qui c'est, avant qu'on ait tout à l'heure le qui est le plus, on fera un truc tout à l'heure, on fera un tour rapide entre nous. D'accord. Ce sera qui est le plus, par exemple, gentil. Et tac, tac, tac, tac, faudra répondre très rapidement dans un nom. D'accord. Et on verra. Et celui qui n'est pas d'accord pourra dire c'est pas bien, c'est salaud, c'est dur.
5: Okay.
3: Et on comptera. Ou on comptera pas. On verra.

0: il en oublie deux qui étaient devant, que j'avais
1: tu
0: mis
1: ne dis
0: devant.
1: Rien, tu ne dis rien.
0: Je dis rien, je passe à la caisse. Et là, bon, c'est pas un enfant, il a 18 ans. Hein. Oh. Monsieur, vous avez oublié d'en compter deux devant,
2: oh,
0: là.
2: Je me suis
0: dit, t'es con, toi, ou quoi?
3: Ah, là, du coup,
2: là, ouais, là, tu peux pas mettre des courses dessus.
1: Il y en a d'autres.
4: Moi, je remercie ma chérie de pas me dénoncer, parce que le nombre de fois où j'arrive en soirée, ou que je vais pas à des soirées, parce que je dis, bah ouais, mais... elle est malade, etc. Et quand elle arrive, la fois d'après, elle abonde dans mon sens. Elle dit oui, c'est vrai.
3: Ah, il fait ça, mon mec, aussi.
1: Le problème, c'est que tout le monde pense qu'elle a une santé très fragile. C'est quand même 6 fois que t'es malade.
4: Et une gastro depuis 3 ans.
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1: Sa gastro, ça fait 3 ans quand même. Ça ne se soigne pas. Et non, on cherche. Hein.

0: de voir que pour les filles, par exemple, les calendriers de l'Avent de parfum et de beauté, par exemple, Victoire, ma belle-fille, elle est à fond sur ces calendriers-là. Et je lui avais offert le Sephora l'année dernière. Et l'année dernière, elle était super contente. Elle ouvrait tout et elle dit « Ah, il y a ça, c'est génial, il y a ça. » Alors que bon,
1: ah, mais c'est pas que des parfums.
0: Non, il y a des crayons.
2: Des crèmes, ouais.
0: Elle a 19 ans. Tu pourrais dire, bon, allez, ça lui est pas du tout.
3: Mais c'est TikTok, et les filles, elles sont plus sur le calendrier de l'Avent que les mecs. Moi, par exemple, ma chérie, je lui ai offert il y a 2-3 ans un truc, tu sais, avec des petits joujoux pour les adultes. Tu vois, il y avait une petite
2: lingerie, oui, ouais.
3: Un petit vibreur, un petit truc et tout. Bah ouais.
2: Bah ouais.
1: Elle a tout mangé.
3: Elle a rien laissé.
0: Bon, et alors ?
3: Et franchement, c'est sympa.
0: D'accord, très bien. Il
1: c'est
0: sympa. Mec, t'as un regard coquin.
1: T'as un regard coquin
0: et vicelard que je peux pas assumer de face. Allez, on fait un devine qui c'est. C'est parti. On appelle de la Paulette. Tiens, fais-lui ton regard coquin. Tu vas voir, ça va marcher.
2: Paulette.
3: Popo.
2: Oh là là, entendu boire.
0: Ça s'entend quand je bois.
3: T'as les soins.
0: Je suis d'accord. J'ai une glotte qui fait
2: du bruit. De boire, s'il te plaît, depuis ce matin.
0: Mais parce que je bois beaucoup, j'ai une petite vessie.
2: Qu'est-ce qui se passe ?
0: Mais je sais pas rien. Je bois que de l'eau. Ah oui, mais je fais pipi. T'as pas m'engueuler non plus, c'est pas tes toilettes, c'est pas ta consommation d'eau.
2: Ah non, mais je te vois boire.
4: Allô ?
0: Allô, Paulette ?
4: Oui ?
0: Bonjour, Paulette ! Devine bonjour. Qui c'est ?
4: Je sais pas.
0: T'appelles pour dire un petit bonjour, Paulette ? Hein ?
4: Je sais pas qui c'est.
0: Qui ça peut être ? Je dis, tiens, je vais appeler Paulette, je vais lui faire un petit bisou.
4: Oui, mais je sais pas qui vous êtes ou qui tu es.
0: Alors, tu me dis tu à chaque fois. Hein. Qui ça pourrait être ?
4: La tortue.
0: Oui !
4: Ça y est, j'ai reconnu ta voix, ça y est.
0: C'est la tortue.
4: Le plan de la tortue, excuse, c'était pas dit toi, tordu.
0: Mais oui, bien sûr. Elle comprend rien du tout.
4: Moi, je vous crois à... Moi, je vous pense à toi. Hein.
0: Ah, t'as pensé à moi ?
4: Comment tu vas ?
0: Bah, ça va et toi ?
4: Ça va mieux.
0: Ah, ça va mieux. Je l'ai entendu, ça va mieux.
4: Je suis descendu sur les broches après.
0: Hein ?
4: Mon rhume que j'avais mercredi.
0: Tombé sur les broches.
4: J'ai descendu sur mes broches.
0: Toujours. Ah, mais après, c'est là que ça descend. Bam ! Sur les broches.
4: Des crachats, des membres. Bien entendu que j'étais mal foutu. Oh, oui. Aujourd'hui, ça va, ne me plaignons pas.
0: Ah, bah alors ça va, j'appelle le bonjour.
4: Bon. Dis-moi, samedi, on a entendu que vous ne prenez pas le club de la tortue.
0: Qu'est-ce que tu as dit, pardon ?
4: Tu sais, celle que je t'avais dit qu'elle disait qu'elle prenait le club, qui était costaud, avec des cheveux bien courts.
0: Oui.

0: avec...
1: Le matériel que tu avais ?
0: Oui.
1: Je n'ai pas essayé à ça.
0: T'as vu, hein ? Pas confiance, hein ? Faut pas avoir confiance, hein ?
1: Tu peux pas avoir confiance à personne.
0: T'avais confiance en elle, toi, l'âme ?
1: Ah non, non, pas du tout.
0: Eh ben, moi non plus. Je le voyais...
1: Même avait... celle du Faubourg du Soleil, là.
0: Ça y est, oui.
1: Tu as repris... Je la sens pas, mais alors je la sens pas
0: mais moi
1: tout.
0: Non plus. Mais tu le sentais, hein, tu le sentais.
1: Ah ouais.
0: Ah oui, tu le sentais. Elle avait les yeux qui sentaient le vice.
1: C'est dingue, ça,
0: ah,
1: quand
0: c'est...
1: même.
0: Ah, c'est bien. On les voit. On les voit, on se dit, ouh, ça, c'est vicieux, ça.
1: Ah ouais.
0: Ouh, je l'ai pété comme moi, tu l'as vu tout de suite.
1: Eh oui.
0: T'es voleuse.
1: Et alors, comment tu fais ? Tu t'arrêtes quand même ?
0: Ouais, je sais pas, je vais voir. Je vais voir. Ah. Je vais voir si je m'arrête, si je continue.
1: Ah.
0: Voilà.
1: Il ne faut pas que tu le prennes sur ta santé quand même. Hein.
0: Non, moi non, j'ai encore des réserves. Hein.
1: Ouais, non, mais tu sais comment c'est.
0: Mais
1: hein.
0: Sinon, tu peux me filer un petit coup de main ?
1: Ah bon, non, non. Honnêtement, je te...
0: Pourquoi ?
1: Honnêtement, non, je ne veux pas, moi. Je ne peux pas marcher. Je ne serai d'aucune utilité.
0: Oh, je te mettrai un petit fauteuil à roulette.
1: Oui, parti. 83 ans, qu'est-ce que tu veux que je fasse maintenant, non ?
0: Oui.
1: Ah non, c'est trop âgé. J'aurais 10 ans de moins, peut-être,
0: ah.
1: Mais...
0: Ah, d'accord.
1: Là, non.
0: Bon, enfin, en tout cas, écoute, donc je ne transmets pas tes salutations à la grosse dame, alors, hein ? Oh non, hein ?
1: Ah ben, non.
0: Oh non, hein ?
1: Non, elle ne m'a rien fait, ce soir, hein ?
0: Hein ?
1: Elle ne m'a rien fait, à
0: moi.
1: Oh,
0: pourtant, elle a dit du mal de toi.
1: C'est vrai ?
0: Oh, oui !
1: Je la connais pas.
0: Ah, si, elle a parlé du mal, elle me disait Paulette, des noms d'oiseaux, comme quoi tu lui avais donné, elle t'avait donné de l'argent que tu lui avais pas rendu.
1: Quoi ?
0: Oui.
1: Qu'est-ce que c'est ça ?
0: Mais elle, elle a dit, ouais, Paulette, voleuse, moi j'avais entendu ça.
1: Ah, mais alors là, je vais la choper quand même, hein.
0: Ah,
1: parce
0: oui.
1: que moi, je ne dois pas une sou à personne.
0: Ah, bah
1: hein.
0: si, elle me disait que tu lui devais de l'argent, 10 000 francs quand même.
1: 10 000 ? Mais elle est folle, cette femme. Hein.
0: Ah, bah oui, bah, elle est méchante, elle est mauvaise, elle est
1: terrible. Ah, mais moi, je la chope, hein.
0: Ah, bah, chope-la.
1: Avoir garantie, hein.
0: Ah, bah, chope-la. Vas-y, hein.
1: Ah, mais ça,
0: bam !
1: Ça, tu sais, moi, elle ne m'accuse pas à tort, hein.
0: Elle a dit que
1: tu
0: avais peur d'elle.
1: Peur ? Mais je la connais pas.
0: Ah, ouais, mais elle a dit ça. Faut que tu la chopes.
1: Mais elle est folle, hein. Elle me prend pour quelqu'un d'autre, hein.
0: Ah, ouais, faut y aller, là. Faut y aller, hein.
1: Ah, mais ça, c'est pas du souci, que ça me dit, bon, je la prends à part. Bon. Pas devant tout le monde, j'ai horreur.
0: Non, mais...
1: Du scandale.
0: Petit coup,
1: mais
0: comme
1: je
0: ça.
1: La prends et je la mène dehors.
0: Ah oui, tu la retournes, bam.
1: Oui, puis elle va s'expliquer. Hein.
0: On va régler ça sur le parking.
1: C'est pas pour être moi. Hein.
0: Tu la prends par le callback et hop.
1: Non, mais j'étais malade. Je ne te connais pas, ni Adam, ni Eve.
0: Ben oui.
1: Je la connais absolument pas.
0: Eh
1: hein.
0: Ben oui, ben t'as vu ce qu'elle a

0: Et hop.
1: Non, mais j'étais malade. Je ne connais pas ni Adam ni Ève.
0: Bah oui.
1: Je ne la connais absolument pas.
0: Bah t'as vu ce qu'elle a dit.
1: Mais c'est incroyable.
0: Ça parle, la belote. Hein. Ça parle, hein. Elle parle. Hein.
1: Ah bon?
0: Oui. Mais t'es une voleuse.
1: Ah bon?
0: Oui. Faudra que tu lui casses la gueule.
1: Oh, c'est dingue, ça.
0: Tu casseras la gueule?
1: Non, je ne vais pas me salir. On ne salit que par la merde, tu sais.
0: Ah bon, bah oui, c'est avec la bouche. En tout cas, je te fais des gros bisous. Voilà, je t'embrasse.
1: Moi aussi.
0: Bisous.
1: Ciao, bisous à toi aussi. Ciao,
0: à bientôt, hein. Au revoir. J'adore ce moment.
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0: Ouais. Oui.
1: Je vous donne. Okay. Le principe, c'est que vous êtes droit, vous êtes stoïque. C'est Stouf, Pietre, Tony, Vito et moi. Vous devez immédiatement dire, je crois que c'est machin ou machine de l'équipe.
0: Et on doit se justifier ou pas?
1: Bah oui, ah. Évidemment. D'accord, je vous laisse 2 secondes de réflexion et après on enchaîne.
2: Allez.
1: Qui est le plus lourd en humour de l'équipe? Qui est le plus lourd en humour? Stouf.
3: Pietre.
1: Pietre.
0: Vito.
1: Tony.
2: Vito.
1: Je le Vito.
0: Il n'a pas tort, je le rattrape un peu, mais Pietre toujours.
3: Toujours le king. Toi, tu t'es réglé, toi?
1: Pietre.
0: Je reste le patron.
1: Non, Vito, Vito est encore en progression ce mois-ci. Mais c'est pas encore lui. Qui est le plus râleur?
3: Koé.
1: Et le plus râleur. Ah bah, t'as même pas attendu les 2 secondes.
3: Pardon.
1: Qui est le plus râleur, donc?
3: Bon bah, Koé.
1: Koé.
2: Attends, je réfléchis 2 secondes. Bah, Koé. Hein. Ouais.
0: Koé.
3: Et toi, tu dis quoi?
1: Ah, Koé. Ah oui.
2: C'est pas bon d'être le dernier là-bas.
1: Je suis vraiment râleur.
2: Ouais.
3: Ah ouais.
0: Oh non.
1: Sur quoi je râle?
2: Mais pas tout le temps. Sur des petites conneries.
3: Oui.
2: Des fois, tu te montes en l'air sur une connerie, mais tu redescends très très vite. Tu redescends très vite.
1: Qui est le moins bien habillé?
3: Oula, alors attends.
1: Qui est le moins bien habillé?
0: Méchant.
1: Top.
3: Généralement, c'est Pietre.
1: Bah non.
0: Tony.
2: Moi, je dirais Pietre aussi.
1: Vous foutez de moi ou quoi?
0: Moi je dirais Tony parce que je trouve que Pietre il a une styliste.
1: Moi je dirais Tony parce que Tony il a tenté un truc il y a 15 ans, il a dû rester bloqué sur la même.
2: Vérité, mais ça veut pas dire que je suis mal habillé,
1: ça veut dire
2: juste que je suis habillé pareil tous les jours.
1: Ah oui, mais bon, on continue. Qui parle le plus dans le dos des autres? Qui parle le plus dans le dos des autres?
2: Ouh là là,
0: ça se fait pas trop. On se dit les choses en général.
2: Ouais. C'est vrai que dans l'équipe,
3: c'est
2: assez cash.
3: Alors là, franchement.
2: Ouais, on va dire Corentin.
3: Corentin. C'est vrai, c'est Corentin. Corentin, non, c'est pas.

0: un ensemble. Ouais, l'autre, il y a tous les matins, tu nous chantes des trucs des années 80 qui sont rincés de chez rincés.
1: Par regard, ça revient à la mode.
2: Non, ça fait longtemps.
3: Par contre, t'as vu, Tony, il a profité pour mettre des petits, voilà, les vêtements, et puis ta façon de parler.
4: Et ça va, les hémorroïdes sur ta langue, là.
1: Je propose que pour une raison de simplement devoir continuer cette émission, nous allons arrêter ce jeu.
0: Parce qu'en plus, il y a Corentin qui vient d'arriver.
1: T'as entendu quoi qui t'a choqué, Corentin? Ah,
5: qu'est-ce qu'on a dit?
4: Je suis pas mytho. Moi, je suis susceptible. Moi, je m'en fous de toi. Je suis susceptible.
1: Alors là,
4: je suis susceptible.
0: Non, mais tu viens de retraverser. T'étais en bas. Je t'ai vu. T'étais au café. T'es remonté.

0: La dernière fois, c'était une tapette à souris dans le nez ou je sais pas quoi.
1: Non, mais les gars, voilà, mais par contre, calmez-vous sur les trucs. Une tapette à souris sur les testicules.
2: Dans la synthaseur,
1: je crois. Non, mais allez-y doucement. Tiens, l'acteur américain Robert De Niro, vous savez qu'il a participé à un rassemblement public où il réclame la publication des documents encore non divulgués de l'affaire Epstein. Alors, ça, c'est un délire, l'affaire Epstein, parce qu'ils en ont divulgué plein. Ceux qui ont été divulgués, il y a des trucs dedans qui ne sont pas utilisés. Et il y a plein de documents qui ont été divulgués avec du noir partout sur des références.
3: Donc, en fait, c'est vrai.

0: chaque fois.
1: Je suis d'accord.
0: Parce qu'il faut
1: que
0: ça passe de bureau en bureau et du coup, non seulement ça coûte de l'argent, en plus ça prend du temps.
1: Il a raison. Ni oui ni non dans un instant, ce sera la revanche de notre Vito.
0: Ouais.
1: Très belle réflexion.
0: J'ai perdu.
1: Très belle répartie. À tout de suite.
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1: Bienvenue chez nous.

0: bout de 8 secondes. Combien ça fait, 22,
1: 22.
0: 22 secondes. Mon petit André, tu laisses... Attention, André, hein. Il faut que tu me répondes normalement, André, et tu me laisses pas des blancs entre les trucs, d'accord?
2: On va essayer.
0: 3, 2, 1, c'est parti, mon Dédé. Dédé, t'es plaquiste?
2: Absolument.
0: D'accord, ça se passe... C'est quoi comme métier, exactement?
2: Eh ben, on fait des cloisons, des doublages dans les bâtiments, dans les maisons.
0: Tout ce qui est placo.
2: Tout ce qui est placo.
0: Rénovation aussi?
2: Absolument.
3: Tu fais pas les bandes, par contre?
2: De temps en temps.
0: D'accord. Il fait beau dans ta ville aujourd'hui?
2: Il y a soleil. Il y a un beau soleil.
0: T'habites où exactement?
2: À côté de Deul, dans le plus beau village de Franche-Comté.
0: D'accord, c'est bon. Franche-Comté, c'est là où il y a la Cancoyotte?
2: Il y a le Comté.
0: Il y a pas la Cancoyotte?
2: Si, il y a de la Cancoyotte, mais c'est plus le Comté.
0: Bon, tu commences tes journées à 6h le matin?
2: 6h15.
0: Tu te prends un bon petit déj?
2: Un bon café et après un petit caca, puis on s'en va.
0: Tu viens de me dire oui, là? Tu viens de me dire oui?
2: J'ai dit oui. Ah, bah attends.
0: Là, tu viens de le dire. Non, mais là, tu viens de le dire. Ah là là!
4: Et il y a eu un petit 6 à 47 secondes.
0: Il y a eu un 6, je te dis rien, mais en théorie, le 6 dégage. T'as pas fait une minute, mais t'as fait 57 secondes. Tu prends 100 euros, mon petit plaquiste.
2: Ah, bah c'est cool.
0: Bisous, mon André, je t'embrasse fort. Bisous à toi.
3: Salut, Dédé.
2: Bon courage à toute l'équipe.
0: Le surnom, c'est Dédé, on est d'accord?
2: On est d'accord.
0: Ouais, bisous mon Dédé. Non mais ça y est, arrête.
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0: Moi des fois j'ai peur qu'ils restent bloqués les gens.

0: celles et ceux qui sont toujours dans le blocus des lycéens et ceux qui supportent aussi ça, hein, les commerçants qui sont à côté, ouais, qui n'en peuvent plus. Il y avait cette vidéo sur les réseaux sociaux, on voit la jeune fille, vous avez vu la lycéenne qui est bloquée chez elle, interdite de rejoindre les manifs étudiantes.
1: Non.
0: Ses parents lui ont dit tu sors pas, du coup elle est passée par l'échafaudage de son immeuble pour rejoindre ses potes. Et elle descend tous les étages sans sécurité.
2: Oh là là.
0: Faites pas ça, mais non, faites pas ça. Si on vous dit de rester, vous restez à la maison.
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0: On écoute papa, maman. Et avec cette grande phrase, quand t'auras 18 ans, tu feras ce que tu voudras.
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0: 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Une paire de pantoufles avec la tête de Valérie Beck dessus. Et un DVD bonus du film Le jour et la nuit de Bernard-Henri Lévy.
1: Ah, oh, c'est bon ça.
0: C'est ce qu'il y a à gagner aujourd'hui.
2: C'est
0: donc
2: pas mal,
0: il y a deux chèques de 100 balles et un Mars qui va avec. Vous inscrivez, vous envoyez COE, CAUET au 7, 12, 13. On va jouer au Vaut mieux avoir. Je le rappelle le principe. Il vaut mieux avoir, je vous donne une première possibilité. Vous choisissez celle-là ou l'autre.
3: Oh l'enfer.
0: Stouf.
3: Allez, allez.
0: Vaut mieux avoir. À sentir la chaussette droite de Pietre pendant 30 secondes.
1: Tu peux y aller.
0: Ou l'autre.
1: C'est vrai qu'il il aère ses chaussures le soir quand il dort chez moi. Ouais. Il enlève les semelles, il les fait sécher.
3: Sentir
1: et tout.
3: Des yeux, j'aime pas les yeux. Je suis allergique aux yeux.
4: Attention, c'est l'autre, c'est peut-être mon slip. Hein.
3: Ouais, mais
4: tu veux des pieds?
3: Non, mais j'aime pas les pieds.
1: Attends, moi, franchement, je te conseille de prendre la voiture, moi. La truc, parce que regarde, si c'est embrasser les aisselles.
3: Non, laisse-moi tranquille. Je vais prendre l'autre.
0: L'autre.
3: Non, mais les pieds, je peux pas.
0: Alors, il y avait le vaut mieux avoir à sentir la chaussette droite de Pietre pendant 30 secondes ou l'autre.
3: Non mais les pieds, je peux pas. Les pieds,
0: l'autre.
3: Je peux pas.
0: Les pieds,
3: je peux pas.
0: Derrière l'autre, il y avait sentir la chaussette gauche de Pietre pendant 30 secondes.
4: Il n'y a rien à voir.
1: Toujours la gauche. En premier.
4: C'est ce que j'ai pris comme modèle. Oh, je suis soft aujourd'hui.
1: Tu vas voir. Oh.
3: Non, faut vraiment.
0: Non, il est en bottes. Elles sont nickel ces bottes là. Aïe. Oh,
4: mais...
0: Alors ça, moi,
4: je vais m'y charger. Je vais m'en charger parce que je sens que tu vas le sous-jouer.
0: Ah, ça c'est cool.
4: Je sens que tu vas le sous-jouer. On va la faire la version.

0: On dirait qu'il est dans le brouillard.
1: C'est
2: un cube. Un cube comme ça, c'est puissant en théorie. Ça se fait
1: Eh oui, oui, oui, t'imagines, ça donne
2: oui.
1: du bon plat.
2: Vous voulez participer? Vous voulez dire quelque chose?
1: Oh là là, j'ai envie de vomir.
2: Restez avec nous dans un instant, nous serons de retour. Tout va bien. Pietre s'en est remis, ils viennent quitter le studio en courant. Dans un instant, du Tony, du Vito, c'est Europe 2, restez là.
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2: Vaut mieux avoir, continue dans un instant.

0: montre.
1: Et tu.
2: Comme l'autre que j'appelle
1: pas
2: maman.
1: Pas comme maman. Non. La vraie femme de ma vie, tu fais la photo de ma chérie avec un cœur. D'accord. Voilà. Et tu laisses.
3: Attends, combien de temps? Je laisse pas longtemps.
1: Jusqu'à demain, ça dure 24 heures. Ah. Allez, Stouf, c'est toi qui l'as.
4: C'est pour Koé.
1: Ouais.
4: Koé, vaut mieux avoir à faire la matinale de demain habillée avec les affaires de Nat et maquillée comme Nat.
1: Enfin.
4: Ou l'autre.
2: Ça tirait bien.
0: Ah, il y a un petit délire. Hein.
2: Franchement.
0: Ah, bah alors l'autre.
4: Ou l'autre.
0: Un petit jeudi, tu te prends un rendez-vous chez le banquier juste derrière.
3: Ouais.
0: C'est pas con, hein.
3: Par contre, après, si tu passes dans le bois de Boulogne, trace.
1: Hein. T'arrêtes pas.
0: Ou si tu veux faire un peu de rosaille.
2: Comme ça, tu
1: peux. Non, mais c'est pas possible, je rentre pas dans ces fringues.
4: Ah, si t'as fité, tu peux avoir. Si elle a des robes larges, tu peux prendre une robe large.
0: Ouais, la dernière fois, t'as réussi à rentrer dans ses chaussures.
4: Des ceintures, bah ouais.
1: Non. L'autre.
4: Donc l'autre. D'accord. L'autre, c'était manger une tartine au wasabi.
0: Oh.
1: Oh, mais ça, ouais.
0: Ça lui fait
2: en plus, tu nous as dit que t'avais faim, t'as pas eu le temps de manger.
4: Ah, mais
1: vous êtes cinglés, les gars, vous avez vu le truc.
2: Non,
1: ou pas
2: franchement, on dirait, tu sais quoi? On dirait du pesto.
3: Ouais.
2: En fait, tu l'imagines que c'est du pesto. Imagine que c'est du pesto quand tu croques dedans et ça va faire pesto.
1: Oui, sauf que c'est pas du pesto.
2: Mais oui, mais si tu t'imagines, je pense que ça marche.
0: Psychologiquement, ouais.
2: Oui, ça t'aide, du moins. Et pour qui la béquée? Voilà.
4: Est-ce que ça te monte au nez? Ah, quoi qu'avec le pain?
0: Avec le pain, ça va atténuer.
3: Et il regrette les vêtements de Nat, là. Hein.
4: Voilà.
0: Tu veux que je crache un petit peu de Cubor dessus?
4: Oh non, arrête.
3: Ouais, tu veux qu'on se mette dans une chaussette de pied?
2: Et par contre, pas de gaspillage, hein. Tu termines.
3: Ah,
4: oh
3: bah oui, non, mais là, il est
2: attends,
3: mort.
2: Oh aïe.
4: Et ça fume de la tête. Oh, là.
2: J'espère que c'était le pire.
4: Non, il est rouge, c'est pas bien. T'es pas allergique?
2: Ça va pas?
3: Et c'est dans les sinus là.

0: C'est Europe 2 que vous écoutez. À tout de suite, on est de retour. Je suis désolé, mon petit Tony, pour le.
1: Ah non, ah, mais non, je suis désolé. Oui, mais... on va mettre de la crème.
0: On va frotter, on va te mettre de l'huile d'amande.
2: Aussi, bisous. 15h30,
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4: Et là, il a perdu 3 kilos de poils, là.
0: Oh. On a gagné un paillasson.
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18: C'est aujourd'hui l'événement, il y a deux cases. Pour fêter le mercredi après-midi, deux cases avec 100€ à gagner. Deux cases avec 100 balles et 1 mars, mais également... Aujourd'hui,
19: la case à cadeaux, la case à caca, la case à cadeau, la case à caca, la case à cadeau.
18: Aujourd'hui,
19: la case à cadeaux.
18: Il y a le DVD bonus du film Le jour et la nuit de Bernard-Henri Lévy. Il y a deux chèques de 100 balles à Mars, une roue arrière de trottinette électrique, un croquis d'une pergola qui a été faite par Michel, l'employé de l'IKEA de Saint-Etienne.
20: Ça va être pratique.
18: Trois balles de ping-pong orange, dont deux ont été malencontreusement écrasées. L'intégrale de la saison 1 de Petit secret entre amis. Oh, je n'ai pas vu. Un poster de charme de l'ancien député Jean-Louis Borloo. Un trou de souris et une queue de rat. Tout ça, vous pouvez peut-être le gagner. Candice, bonjour, bienvenue ma petite Candice.
21: Bonjour.
18: Comment ça va ma Candice?
21: Ça va

0: Il est long le titre.
1: Et là j'ai le wasabi qui est en train de me
0: ravager. Je me suis trompé.
1: J'ai le wasabi qui me ravage le bide là, les amis.
2: J'ai plus
1: un niveau.
3: Je crois que c'est.
2: Tout à fait. Je sais plus, je vais pas l'avoir.
1: Space Jam.
3: Eh oui.
0: Ah, j'étais Space sur Jam, Roger Rabbit.
1: Eh non, Space Jam. Bisous mon copain, bisous mon Thomas.
2: Salut.
1: Vous allez me les faire tomber cette thune ou vous allez me la faire tomber ou pas? C'est pas la case 1, c'est pas la case 3. Demandons à Alison. Bonjour Alison.
4: Bonjour Koé, bonjour toute l'équipe.
1: Coucou ma petite chérie. Allez, facile. Si je te dis Jim Carrey ou Cameron Diaz.
4: The Mask.
1: Excellent, eh oui. The Mask. Voilà, tu me trouves une case qui n'est pas la 1, qui n'est pas la 3.
4: Eh ben, qui sera la 6 hein.
1: Un trou de souris et une queue de rat, putain. Mais vous êtes en train de passer à côté des cases. C'est dingue, c'est. Ah, c'est pas, voilà. Un trou de souris, tu vois, on te l'envoie chez toi à la maison en kit. Je te fais un gros bisou, ma petite Alison. Bisous, bisous. Est-ce que Delphine va y arriver? Bienvenue sur Europe 2, Delphine. T'es prête, Delphine?
5: Oui, je suis prête.
1: Oh, c'est pas évident, celui-là. Ah, si, ça va. Ah, Freddy Highmore, Johnny Depp.
0: Et l'indice?
1: Indice, le ticket d'or. Ça va.
3: Ah oui. Ah oui,
5: ça va. Ça
1: va. Ah là, ça va. Bonne réponse. C'est excellent. Delphine, tu me trouves une case.
5: La 5.
0: Elle est tombée sur Jean-Louis Borloo.
1: Eh non. Vous m'avez fait tout. Vous avez tourné autour des trucs. C'est la case sur laquelle il y a la roue arrière d'une trottinette électrique.
0: Ah, génial. Ah,
1: mais les deux cases avec les 100 balles et 1 mars, je pense que demain, je mets 3 cases.
3: Ah, carrément.
1: Demain, je mets 3 cases. Vous jouez avec nous, vous envoyez Koé, CAUET au 7-12-13. Bisous, ma petite Delphine. Je t'embrasse
5: bisous,
1: fort.
5: Bisous.
1: Allez, on range les gars et on revient demain. Bisous, bisous. Bisous.
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1: Allez, bisous à tous. Portez-vous bien. Je vous aime. Je vous embrasse. Je vous laisse avec Christophe Marceau. À demain, 7h du mat. Que s'est-il passé dans l'actu et quel temps fera-t-il? Jérémy Desiderati sur Europe 2.
8: Salut Koé, bonsoir à tous. Après avoir brillé cet après-midi, le soleil va se coucher ce soir dans une ambiance très calme avant de revenir en force demain. La météo complète arrive dans une minute. Un nouveau bilan d'abord au lendemain de l'acte 5 de la mobilisation lycéenne. Selon le ministère de la Justice, près de 8000 personnes ont été placées en garde à vue depuis le début du mouvement, dont 85% de mineurs. Sur le terrain, la mobilisation marque le pas. Aujourd'hui, seuls 4% des lycées ont été perturbés. Second souffle, attendu samedi avec la convergence des luttes et le retour annoncé dans la rue des Gilets jaunes. Autre chiffre communiqué par le ministère de l'Intérieur cette fois, 111 femmes ont été tuées par leur conjoint ou leur ex-compagnon en France l'an dernier. C'est plus qu'en 2024 où 107 femmes avaient perdu la vie. Et des violences au sein des couples qui ont fait aussi 25 victimes chez les hommes. Le cinéma français redoute un scénario catastrophe en vue du budget 2027. Plus de 170 cinéastes tirent la sonnette d'alarme dans une tribune publiée aujourd'hui dans Le Monde. Ils dénoncent le doublement de la TVA de Canal+ et la baisse de la dotation de France Télévisions. Ces économies pourraient menacer la production de 80 films chaque année.
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8: Et le casse-tête devant votre garde-robe demain matin, difficile de savoir comment s'habiller entre les températures assez froides au réveil et l'ambiance estivale qui déboule l'après-midi. Comptez moins de 10 degrés demain au lever du jour entre la Bourgogne, l'Île-de-France et le Grand Est. Le grand écart l'après-midi avec ce soleil et ce pic de chaleur exceptionnel. Il fera 21 degrés à Lille, 23 à Rouen et 28 la maximale près de Biarritz. Christophe prend le relais, très bon début de soirée sur Europe 2.
0: Ouais, je rappelle quand même qu'on est mi-octobre. Merci Jérémy, bonne soirée, à demain. On est déjà mercredi. Wow, mais ça passe à une vitesse. L'appli Stop Hop Europe 2 maintenant avec Katsai Marine.

0: Europe de Christophe Marceau. Bon, je vous préviens, je suis très en forme. Hein. On n'est que mercredi, et déjà mercredi, j'ai envie de dire, et je suis très très en forme. Hein. Toujours 30 000 euros à vous offrir avec le triple mix Pop Europe 2 qui peut tomber à n'importe quel moment. On en reparle tout à l'heure après Manon Lisa et Alicia Keys.
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triple mix pop Europe 2, c'est uniquement chez nous. Hein. Envoyez pop par SMS au 7-12-13 si vous entendez ces trois titres à la suite. Là pour le moment, on passe un peu de temps avec cette nouvelle pop Europe 2. Voici H, Stop the Wedding, une pure merveille.

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Europe 2, il y a Somber qui arrive. My Body Isn't Ready. J'adore ce titre-là. C'est de la nouvelle pop et je vais partager ce titre avec vous dans quelques instants. Coldplay aussi. 138 nouvelles dates, paraît-il, pour 2027 un peu partout dans le monde. Affaire à suivre donc aussi. Hein. Et puis Ray, pour bouger de gauche à droite en faisant à manger là.

Europe 2, bonne nouvelle. Vendredi, on va rouvrir notre pop-up star hein, pour recevoir quasiment à cette heure-ci là un groupe allemand que vos filles ont forcément affiché dans leur chambre en poster. Ou vous d'ailleurs, hein, il y a 20 ans. Hein. Le groupe Tokyo Hotel sera avec moi là pendant une demi-heure vendredi sur Europe 2. Bah, enfin, que je me mette à l'allemand parce que alors, je parle pas un mot d'allemand. Hein. J'ai deux jours. Bon, Bormin maintenant, Dan Black, Luan et un classique pop. Hein.

0: Vous entendez les trois titres du triple mix pop, donc envoyez pop par SMS au 7-12-13 et on vous offre 30 000 euros. Et alors, on les écoute quand même, les trois titres, ouais. Bah, histoire de se les mettre dans la tête, hein, et pas passer à côté. Ce serait dommage. On a entendu les mains juste avant. Ça, c'est Alex Warren. Il y a Maïdaï aussi qui arrive, peut-être, dans ce triple mix. Bon, restez bien attentifs. On revient, nous, avec Tovlo et Stromae. Et puis, tiens, Muse.
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Europe 2, je vous laisse avec Quentin et sa playlist pop du mercredi soir. Très bonne playlist au passage. Demain, rendez-vous dès 7h avec Koé et toute l'équipe pour vous emmener au taf, vous accompagner jusqu'à 11h et puis de 15h30 à 18h. Moi, le temps de trouver une place de parking, hop, j'arriverai après à 18h. Maneskin dans 3 minutes.

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Salut tout le monde, bienvenue sur Europe 2, content de vous retrouver, c'est Quentin. On est ensemble jusqu'à minuit. On écoutait Maneskin, vous avez vu Damiano David, le leader de Maneskin qui s'est marié. Ça commence à bien faire, hein, ces mariages où on a le droit de rien savoir. Ça avait été le cas pour Taylor Swift. Moi je veux tout savoir, même jusqu'au menu. Bah oui. Voilà, 4

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confectionner eux-mêmes leur costume d'Halloween. Et mine de rien, c'est déjà au moins 3-4 jours de gagné, hein, pensez-y. Olivia Rodrigo très vite et Kin sur Europe 2 Pop Radio.

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0: C'est pas bien. Qu'est-ce que j'ai encore ? 24% des Français ont un morceau de musique qu'ils chantent systématiquement à tue-tête dès qu'ils sont seuls en voiture.
1: Mais ah, nous, c'est dans l'émission, souvent. Moi, c'est les jingles. Quand on fait des jingles chantés, etc., j'ai la chanson ou le toc-toc.
2: Le toc-toc, c'est terrible, les auditeurs.
3: Qui c'est qui est là ? Qui c'est qui est là ?
0: Vous le remet en tête. Vous le remet en tête.
4: La police, monsieur, vous donnez les papiers, là.
0: Toc-toc, frappe à ma porte. Monsieur, les papiers.
5: Qui c'est qui est là ?
0: C'est la police. C'est qui vient m'emmerder à 10h du matin ? C'est la police, monsieur. 18% des automobilistes ont déjà insulté leur GPS avant de lui demander poliment de recalculer l'itinéraire.
6: Mais grave, je te jure.
0: Mais tu l'as fait ?
4: Ben moi, je le fais tout le temps. Il te propose plusieurs itinéraires. Waze, par exemple.
0: Ouais.
4: Des fois, sans faire exprès, j'appuie sur le mauvais ou il lance le trajet qu'il veut tout seul. Ouais. Mais t'es complètement con, là, tu me fais perdre 30 minutes. En plus, tu me fais payer, machin. Ouais. Ah, excuse-moi, allez, je vais refaire.
1: Oui, d'accord.
0: Mec, il s'excuse. Non, je suis désolé. Tu sais, j'ai une pression en ce moment.
6: C'est pas facile tous les jours avec l'URSSAF que j'ai sur le dos.
4: Ouais, c'est fou.
6: C'est pour souffrir.
0: Ma nouvelle cuisine, elle n'est pas montée. Ça fait beaucoup, hein.
6: Bon, allez, mon petit GPS.
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4: C'est le moment de réviser les termes techniques de la sécurité routière, les gars, pour frimer devant la machine à café. Hein.
5: C'est important.
4: Alors, les révisions des termes techniques. Qu'est-ce que l'ADAS, A-D-A-S?
5: Ça, c'est un t-shirt Adidas, mais avec des lettres en moins.
4: Ah oui.
5: Regarde,
4: c'est un faux, mais.
6: Chez Action.
4: Il y a un dit à Adidas. Il y a un dit d'Adidas.
6: Adas. Où il y a des enfants qui n'ont pas de parents.
4: L'Adas. Alors, c'est pas, pour une fois, c'est pas totalement idiot. Mais ça n'a rien à voir avec la sécurité routière.
5: C'est une aide au freinage, non? Pas du tout.
4: Eh bien, c'est pas si loin que ça. C'est l'Advanced Driver Assistance System. C'est l'ensemble des technologies d'aide à la conduite comme freinage d'urgence.
6: C'est tous les trucs qui bipent et qui te font chier sur la route.
4: Le pire, c'est le

0: le maintien de voie.
1: Oui,
0: des fois, tu prends la voiture.
2: Ah, oui. Ouais. Tu veux changer ?
0: Tu oublies qu'il a été mis. Tu veux changer de voie. Le truc, il te rattrape.
3: Ouais. Non, il te dit non.
0: Parce que vous avez deux types. Hein. Vous avez le volant qui se secoue. Et vous avez celui qui carrément vous rattrape le...
3: Ouais. C'est bizarre ça. Hein.
0: Puis après, il te gifle. Moi, il m'a giflé la dernière fois. Il m'a dit le clignotant. Mais le clignotant. Qu'est-ce qu'un coussin berlinois ?
1: C'est un coussin qui habite à Berlin.
0: Yeah. Non, ouais, c'est... On a les coussins des campagnes, c'est les coussins des villes et
3: quand
0: les coussins...
3: Quand tu vas taper les hémorroïdes après Oktoberfest.
0: Nein.
3: C'est pas soit sur le coussin
0: alors,
3: berlinois.
0: Cela pourrait avoir un rapport avec les hémorroïdes.
3: Ah bon ?
0: Eh oui.
1: C'est le ciel,
0: je savais même pas ce que c'était qu'un coussin berlinois.
2: Bah non, c'est quoi ?
0: C'est l'aménagement de modération de la vitesse qui est implanté en zone urbaine. Vous savez les espèces.
1: Ah, les petits dodanes rouges.
0: C'est un peu surélevé, rouge.
3: C'est les dodanes, tu te dis si ta voiture elle est assez large, tu peux passer à fond, tu peux les esquiver.
0: Eh ben ça passe moyen.
3: Et ça passe jamais.
0: Jamais vraiment, en fait, ouais.
3: Tu dis pour.
0: Tu l'as essayé aussi ?
3: Ouais.
0: Ah ouais, moi aussi. Qu'est-ce qu'un aquaplaning ?
2: Un super-héros ?
3: Ah non, ça
0: c'est Aquaman. Aquaplaning, ce serait le super-héros qui glisse. C'est, il passe à côté de toi, ça va ? Non, attends, je suis pas. Non, parce qu'en fait, je vois. Et qui glisse tout le temps.
1: Non, c'est quelqu'un qui arrive le lundi matin au boulot et dit alors, aquaplaning là aujourd'hui ?
0: C'est la réunion début de journée. Alors, aquaplaning, Michel ?
3: Moi, je pensais que c'était quand tu planes quand t'écoutes à quoi, Barbie Girl.
0: Ah, c'est bien, dis donc. Qu'est-ce qu'il y a comme imagination aujourd'hui ? C'est de la perte d'adhérence totale des pneumatiques sur une chaussée.

0: bien, dis donc. Qu'est-ce qu'il y a comme imagination aujourd'hui? C'est de la perte d'adhérence totale des pneumatiques sur une chaussée mouillée par accumulation d'eau dans les pores du pneu, dans les sillons du pneu.
1: Ah, oh là, c'est pointu, ça. Ah,
0: et enfin, c'est quoi un feu comportemental?
2: C'est un feu rouge qui est de mauvaise humeur, genre le lundi.
0: Ah là, pas du tout.
3: C'est vrai que c'était une chanson de Woolsey, moi.
4: Non, c'est le test.
5: C'est Alain Souchon.
3: C'est Souchon. Ouais, c'est les mêmes. Hein.
4: C'est pas le test de Baptiste, ça? Quand il fait son feu, là?
0: Le feu de signalisation, c'est celui qui passe au vert uniquement quand le véhicule en approche respecte la limitation de vitesse. Ils en mettent de plus en plus dans les petites villes.
6: Dans ma ville, il y en a.
4: J'ai pas vu.
0: C'est-à-dire que c'est au milieu de rien, sauf qu'il te capte de très loin et voit que t'es un peu au-dessus.
2: Si tu roules trop vite,
6: ça passe au rouge.
0: Et si tu veux passer au vert, faut aller doucement, sinon t'es puni. Pas mal, ça?
6: C'est bien.
4: Pas mal.
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C'est vrai que c'est pas mauvais pour salade. Hein. Septième place cette semaine du classement de Uber Eats Machine. L'un des plats préférés des Français. Et pourtant, il n'est pas français. Un plat oriental composé de semoule, de semoule, de plein d'autres ingrédients qui sont bons dedans. Des fois on met des merguez, des fois on met du poulet, des fois on met des légumes. Le couscous.

Il sent fort et c'est pour ça qu'on hésite à le préparer à la maison. C'est vrai, on le fait souvent au barbecue, on le mange au restaurant. Du coup, reprise de Section d'Assaut, What's in My Night. Ça vous fait kiffer, vous, de le commander à la maison, le poisson.

0: C'est con, mais c'est super drôle.
1: Et le numéro 1 du Uber Eats Machine, étrange.
0: C'est la surprise.
1: Les Français en sont fiers, c'est la grande surprise. Est allé sur du pain avec un petit cornichon, il paraît que c'est bon et ça fait frissonner le caleçon.
2: Alors, ça.
1: Reprise de Jeanne Mas pour le pâté de foie.

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2: Bon Cyril, bravo Cyril. D'abord, bonjour, bravo pour les audiences.
3: Merci mon chéri. Merci beaucoup. Bonjour, bonjour les chéris. Comment ça va, mes merveilles?
2: Ça va toi?
3: Jamais, je vous adore les chéris. Je vous écoute ce matin. Là, quel darka. Non, mais heureusement, vous êtes là. Les autres, à part apprendre qu'il faut mettre le lait après les chocs à pic, ben. S'en fout parce que tous les ans, vous posez la même question. Bon, bref, les chéris, l'histoire de dingue au mondial de l'automobile. Un truc de fou.
2: Ouais,
3: les chéris, franchement, on était tous choqués en plateau. Michel Marie, vous avez enquêté sur cette darka.
4: Oui, histoire complètement dingue, Cyril. On est porte de Versailles au mondial de l'automobile. Une soirée presse, a été organisée. Ouais. Et les acolytes de Coé y étaient conviés. Bon, lui aussi, mais pas venu. Parmi eux, Corentin, Vito et surtout le dernier. Retenez bien son nom, JP, alias Jean-Pierre, alias Pierre.
3: Je l'embrasse, mon Pietro. Un amour de mec. Hein,
2: c'est gentil, Cyril, moi aussi, je t'embrasse.
4: Alors, la soirée se déroule bien, les trois loubards sont contents, le champagne est à volonté, ça enchaîne les coupettes, c'est joyeux, ça serre la pince à Dominique Chapat.
2: Ah ouais.
4: Et puis, il est déjà minuit, et c'est là, Cyril, excusez-moi du terme, que ça part en couille.
3: Alors, expliquez-nous pourquoi, mon Michel, ça part en couille, il est minuit, on est au salon de l'auto, et là... Patatras.
4: Alors, Corentin et Piet sont bien chauds, à point, peccable, comme on dit, dans le milieu footballistique. Ils raccompagnent leur compagne à leur voiture et à ce moment-là, le portable de Piet se trouve dans sa poche arrière.
2: C'est vrai.
4: Mais le problème, c'est que les deux loustiques ont

0: décidé de montrer leurs fesses à leur conjointe en guise de bonne nuit.
1: Déjà là, forcément.
0: Et là, Pietre décide de faire le supplément, pieuvre.
2: Alors pour ceux qui nous écoutent là sur Europe 2, les chéris, Michel, est-ce que vous pouvez nous expliquer ce qu'est la pieuvre?
0: Je vais même vous montrer, Cyril. Alors, la pieuvre consiste en un baissage de pantalon. Voilà, donc vous rabattez vos pruneaux sous votre anus, et comme ça, et vous bougez de loin.
3: Pour faire les tentacules.
0: Pour faire les tentacules, et donc les gens de dos, vous me dites quand vous voulez que ça arrive. Les gens de dos, les gens pensent...
2: Mon chéri,

0: Voilà, j'ai tenté de faire le mieux possible.
1: Merci, Michel.
2: Très
1: merci,
2: belle pieuvre,
0: on fait
2: Michel.
0: Une reconstitution quand merci, vous voulez.
3: Remontez votre pantalon.
0: Merci, Michel.
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0: Il ne faut pas non plus demander un menu gastronomique.
1: Ah, c'est sûr, ouais, déjà qu'il n'y en a pas. Donc...
0: C'est l'hiver et vous aurez froid. Eh bien, sachez qu'il n'y aura pas de chauffage.
1: Ah, ah, bon, oui, okay.
0: Les parents, prenez les enfants sur les genoux, vous leur mettez 3 pulls et vous soufflez dans vos mains. Au bout de 2 heures, vous serez tellement serré que même le contrôleur ne peut plus passer. Chauffage collectif.
1: Oui, évidemment.
2: Ça se paye aussi.
0: Les toilettes seront payantes puisque, oui, pour faire pipi, c'est 2 euros, caca, 4 euros. Et tirer la chasse, il faut présenter sa carte de fidélité. Au bout de 10 passages, vous aurez droit au rouleau de papier cadeau.
2: Ah, c'est ça, c'est gentil. C'est un petit geste commercial,
0: enfin,
2: quand même.
0: Enfin, je dis enfin, pour les billets à 19 euros, le train s'arrêtera où il veut.
1: C'était bien.
0: Vous prenez un Paris-Bordeaux, vous arrivez à Limoges, accueilli par les dodos, puisque je rappelle que c'est...
2: Il en reste là-bas ?
0: Il en reste.
1: D'accord. Et malgré tout ça, vous conseillez aux Français de réserver ?
0: Oui.
1: Okay.
0: À 19 euros, vous faites des économies. Ouais, vous n'arrivez pas forcément à Noël, mais vous arrivez avec des histoires à raconter.
1: C'est vrai.
0: Et
1: c'est
0: puis, si vous ratez le réveillon, vous aurez au moins évité un dîner avec belle-maman. On dit merci, Jeannot.
1: Merci, Jeannot.
2: Merci, Jeannot.
1: À Monsieur Castex.
3: Chers voyageurs, merci d'avoir écouté le boss Jean Castex parler. Attention à la fermeture automatique des portes. Bon voyage à tous avec Europe 2 et Coé partout sur nos lignes SNCF.
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0: Et bon, ouais, au moins, j'avais fait le tour. Mais voilà, mais je trouve que la radio, c'était magique. Puis là, mais tout le monde me regardait quand j'étais DJ, j'aimais pas ça.
1: Oui.
0: Ah, je mixais, alors t'imagines, t'es timide, c'est plutôt tout le monde me regarde. J'avais la tête baissée, j'aimais pas du tout. Allez, encore un.
2: Salut Pietre, c'est Guillaume.
3: Salut.
2: Tu sais encore faire des divisions sur la calculatrice?
3: Bah ouais, je sais pas, je vous fais moi.
4: Mais même à la main.
5: 28 divisé par 12.
3: Ok, on va pouvoir.
1: Ah non, alors à la main, je sais plus. Si, je devrais savoir avec le bâton, tiens, un stylo.
4: Non, venez, on essaye de faire une division chacun.
6: Ah, oui, je ne demande plus. Pas à ça, moi.
4: Tu sais, t'as le.
1: Alors, 18, on y va. 28.
0: Alors, c'est quoi le truc?
5: Bon, je sais pas, 28 par 12.
4: Ah, j'ai pas de
0: 28. Alors, attends, 28
5: divisé par 12. C'est pas un chiffre rond.
6: Ah, ouais, ça va être à 2 quelque chose.
1: Non, déjà, c'est l'inverse, non?
0: Alors, 28 divisé par 12.
6: 2,1.
0: Bon, eh ben, je ne sais pas.
6: 3.
0: Je commence par le 1 ou par le 2?
1: 6, 16. C'est 1.
5: Combien de fois j'ai 12 dans 28?
3: Non, pas du tout.
5: J'ai déjà deux fois. Donc
6: tu l'as déjà deux fois, donc c'est 2,
5: voilà. Et après une virgule.
6: Ah oui. 2,3.
1: Non, je sais plus. Bah, je sais plus.
4: Mais si, il n'y a pas un truc de.
0: Si, c'est là, c'est là. Pour le 1, machin et tout, c'est ça, regarde. Tu fais 2 fois 1.
1: C'est fou.
0: 2 fois 1, 2. Donc le 2, tu descends, ça fait 0. 8, il est là. Mais tu mets un 0. Et là, tu mets une virgule. Combien il faut faire pour faire 2? Tu fais 4. 2 fois 4, 8. Ça fait 2,4 en gros, non?
1: Ouais, c'est ça.
5: Ah, je sais pas, je regarde.
0: Faites 2,4 fois 12.
1: Oui, si, c'est 28, ça.
4: 2,3333.
0: Ouais. Oui, bon, alors je l'ai pas.
1: Mais alerte au Google. Alerte au Google, voilà. Les enfants.
0: Oui, oh, ouais, voilà. 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

0: Vous aimeriez que la fin du monde arrive rapidement, du coup?
1: Ouais, mais pas seulement pour vous. Hein. Pourquoi aussi pas pour les vieux artistes encore vivants, quand je vois Sardou, Renaud qui remontent sur scène.
0: Bah c'est bien.
1: Mais non, pas déconner, laissez la place aux jeunes. Venez kiffer là-haut. Mettez une olive à James Brown et faites un concert. Tenez, regardez. James, voilà. 1, 2, 3, olive.
2: Ouais.
1: Allez.
2: Ouais, ça marche.
1: Bah allez, bisous les vivants. Bisous. Et vous venez quand vous voulez.
3: Qu'est-ce que c'est?
1: Merde, la maman qui arrive. Bon, au pire, si jamais c'est l'apocalypse et que vous arrivez ici, venez me chercher.
2: D'accord, c'est noté, monsieur Chirac. Bisous à tout le monde là-haut et on a Orelsan qui est avec nous maintenant.
1: Ça va, mon Orelsan?
4: Salut tout le monde.
1: Ça va?
4: Ça va. Franchement?
1: Bon, ouais.
4: Ouais, ça va.
1: Ouais, c'est super.
4: Ça va.
2: D'accord. Ouais. On parlait d'Apocalypse, ouais. Là, un documentaire diffusé demain soir sur RMC Découverte. Ah. T'en penses quoi, toi?
1: Dis des trucs, dis tout ce que tu veux.
4: Ah, c'est cool. Hein? La fin du monde et tout, c'est cool.
2: Ah bon? Parce que vous trouvez ça cool?
4: Bah ouais. On meurt tous en même temps.
1: Ouais.
4: Plus de soucis pour le prix de carburant. La fin du monde, c'est cool.
1: Ouais.
4: Voilà.
2: Ah, c'est tout.
1: Ouais, d'accord. C'est bien. Bon, je pense que c'est des interviews de fond avec Orelsan.
2: Merci. Merci hein. Bonne journée. On va finir avec Jean-Marie Bigard.
1: Ça va, les costauds.
2: Bonjour, Jean-Marie.
1: J'ai l'impression que ton téléphone est en bonne voie.
2: Oui,
1: tu vois.
2: Oui.
1: Là, je vois, c'est incroyable. Tu es en forme. Vous parlez de fin du monde.
4: Bah ouais, mais bon.
1: Blague pour la peine. Tu sais, deux hommes.
4: Ouais.
1: Ils discutent. Tu vois, il y en a un qui dit dis donc, si c'est la fin du monde dans 15 minutes.
4: Ouais.
1: Qu'est-ce que tu fais? L'autre dit moi, je baiserai.
4: Non.
1: Tout ce qui bouge.
2: On avait dit soft.
1: Tout ce qui bouge. Et toi, il dit moi, je bougerai pas du tout.
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0: Vous ne dormez pas? 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
2: Stouf, on va parler des choses que l'on fait quand on n'arrive pas à dormir. Tu vas me dire si c'est ton cas d'ailleurs. Ok. Vas-y. On a le truc bien débile, c'est on sort le téléphone et on scrolle.
3: Terrible.

0: Stouf, on va parler des choses que l'on fait quand on n'arrive pas à dormir. Tu vas me dire si c'est ton cas d'ailleurs. Ok. Vas-y. On a le truc bien débile, c'est bah on sort le téléphone et on scrolle.
1: Terrible, faut pas
0: faire.
1: Faut
0: pas
2: c'est
0: le faire
2: sûr
0: parce que,
2: tout ce qu'il faut pas faire.
0: Voilà, parce que la lumière bleue, bah ça va pas arranger les choses en fait. Et ton cerveau va se remettre en action. Il faut pas.
1: Le téléphone, c'est pas du tout.
3: Non, puis ça sert plus à rien. Maintenant, faut mettre une photo de soi.
2: Quoi?
3: Avant de rentrer sur un site. Là.
1: Non, on n'a pas dit que t'étais obligé d'aller sur un site porno. Elle a dit que tu scrollais sur ton téléphone. Ça peut être des SMS.
0: Oui. On a aussi fixé le plafond sans aucune raison.
1: Pas bien non plus.
4: Pourquoi?
0: Tu le fais, toi?
1: Ben, c'est pas bien parce qu'en fait, tu commences à un moment donné à
2: te
1: t'es dans une crise d'angoisse, puis tu vas commencer à. Ton cerveau, il part dans toutes les directions.
3: Bah, moi,
1: en fait, tout ce que tu donnes comme possibilité à ton cerveau de se remettre en route, pire c'est.
0: C'est ça.
1: Alors après, t'as des jeunes, il a beau se remettre en route, tu sens que. Mais il y a des gens, ils se remettent en route. Bon,
0: c'est ça, tu actives ton cerveau. En fait, et comme repenser aussi à tous les moments de la journée où tu te projettes sur la journée qui arrive.
2: Oui.
0: Et là, c'est mort, ton cerveau, il est reparti à réfléchir et pour t'endormir, c'est pas la peine. On a aussi retourner son oreiller pour avoir le côté frais.
1: Ça, je le fais.
0: Et changer toutes les 30 secondes de position pour se dire, on va mieux dormir comme
1: on
0: ça.
1: On va le faire, ça.
0: Bah, si, tu peux le faire. C'est les choses qu'on fait quand on n'arrive pas à dormir.
1: Ne pas faire. Tu retapotes ton oreiller, tu le retournes, il est frais.
0: Ça fonctionne.
1: Tu le retournes, il est frais.
2: Ouais.
1: C'est vrai, c'est bien ça.
0: Quand tu n'arrives pas à dormir aussi, tu calcules le temps qui te reste à dormir et tu décomptes.
2: Oh, bah alors là.
0: Bon, alors il me reste 4h37.
2: Et là, c'est terminé. Tu fais ça.
1: Bon. Ah non, mais ça,
2: c'était. Je dorme vite. Ouais.
1: Je l'avais fait cette nuit, je t'ai réveillé à 2h.
0: Et tu calcules et non, faut pas faire ça. Et pour terminer, on a demandé à son ou sa chérie si elle dort. Parce qu'on ne veut pas être tout seul à ne pas dormir, en fait.
1: Mais non.
2: Je t'invite à ne pas faire ça.
3: C'est risqué.
1: Je t'invite également à ne pas faire ça non plus chez moi.
0: Tu ne la poses pas la question. Tu dors.
3: Coco, quand il demande tu dors à Nathalie, il a fait Eh ben oui.
1: Non, jamais tu réveilles pas un grizzly. C'est pas bien, toi, enfin. 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
2: Pour frimer à la machine à café aujourd'hui, puisque c'est la journée mondiale de la qualité de l'air. Important.
3: Ah oui, c'est important ça.
2: C'est de plus en plus important. Qu'est-ce qu'une particule fine?
4: Ah, allez, vas-y.
5: Bah, c'est
3: une partie fine avec des cucus.
5: Voilà.
2: Quoi?
3: Une partie fine avec des cucus.
4: Quoi?
3: Oui.
4: Non, c'est pas ça.
3: C'est comme ça qu'on appelle ça, une particule fine.
5: Ah, c'est un nouveau parti politique. Particule fine.
3: Une particule fine. Votez pour nous.
2: Voticule fine.
6: Ça va pas. Une particule fine, c'est une matière polluante en suspension dans l'air qui rentre dans les voies respiratoires. Et ça, c'est très mauvais. Parce qu'elle rentre directement jusqu'aux alvéoles pulmonaires dans le sang. Et ça, ça donne des cancers.
3: Et c'est pour ça qu'on le fait tous, mais il ne faut pas se raser les poils du nez. Parce qu'en c'est un filtre naturel.
6: Il a raison. Il faut se laisser des grosses touffes de chaque côté.
3: C'est ce que j'allais dire. Après, c'est un peu crado.
5: Faire des dreads, là.
6: Non, non, non. Ça et les poils d'oreille, laissons pousser dans le particule fine. On laisse tout pousser. Qu'est-ce qu'une ZFE?
7: Oui, si tu n'as pas de briquet. Il arrive, tu dis, ouais, qui a un briquet? Moi, ZFE.
8: Non, c'est ce que t'as sur la langue.
6: Non, mais elle est marrante. Moi, ZFE.
5: Moi, ZFE.
6: Elle est marrante. Elle est marrante, celle-là. C'est pas parce que je t'aime bien, mais ZFE.
8: Je suis désolée, hein, t'as le feu sur la langue aussi. Hein.
3: Ah, le feu sur la langue.
6: Moins bien.
8: Ah, moins bien.
6: Moins bien que lui. Eh, ZFE. Si. Vous en avez d'autres?
5: Bah, j'en ai la même.
6: Ah, ouais. C'est une zone urbaine dont l'accès est limité aux véhicules les moins polluants. C'est
3: là où j'ai pas le droit d'aller avec ma 307.
6: Mais non, mais je crois que c'est remis en question dans plein de villes.
3: Ouais, mais genre à Paris, je crois que j'ai pas le droit.
6: Je sais pas.
3: C'est la vignette critère, la fameuse vignette critère.
6: Je crois qu'ils voulaient les enlever, puis après ils ont voulu les remettre, et puis en fait, je crois que les gens ne savent plus.
3: Mais globalement, ils ont pas emmerdé.

0: population. Phyto, remède nation. Phyto, comme nation.
1: Phyto.
0: Phyto, remède nation.
1: Phyto, remède nation.
2: N'importe quoi, c'est pas ça.
1: Mais c'est en Allemagne, par contre. Phyto, remède nation.
2: Non, non, c'est l'utilisation des plantes qui capent, qui filtrent et qui vont dégrader certains polluants de l'air.
3: Ah oui, ils font ça en ville maintenant. Ils, voilà. Ils mettent même des colonnes d'algues qui aspirent l'autre. Le.
4: Je préférais l'autre explication.
0: Phyto, remède nation. Phyto, double nation. Allez, on y va, bonjour.
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0: de l'élection qui se présente au présidentiel.
1: Ça va, ça se vend ça les carnets qu'il y a.
0: Bon, peut-être, hein. Visiblement. Oui.
2: Pour réviser.
0: Ouais.
2: Bonjour à tous. Ah, et bonjour chers auditeurs de Roger, bonjour Marise.
3: Bonjour Pierre.
2: Bonjour chers téléacheteurs et chers téléacheteurs de Jean-Marie.
3: Et bonjour Pierre.
2: Eh bien, chers auditeurs d'Europe numéro 2, Jean-Marie.
3: Bonjour Pierre.
2: ce nouveau téléachat spécial auditeur de Cohésion Europe 2, bonjour Marise.
3: Bonjour Pierre.
2: Qu'allons-nous devoir vendre aujourd'hui? Bonjour Marise.
3: Et bonjour Pierre. Eh bien aujourd'hui, on vend un livre qui présente les candidats des prochaines présidentielles ainsi que leur programme. Et tenez Pierre.
2: Oui, très très gros livre, Jean-Marise.
3: Oui, oui,
2: je l'ouvre et je tombe sur le premier candidat. Mm-hmm. Raphaël Schluckmann.
1: Ah ouais,
2: Raphaël Schluckmann. Raphaël Glouglouk. Raphaël Quignaman. Raphaël. Non, de Dieu, non, de Dieu. Raphaël Glouglouglouk. Stache.
3: Ah, mais non, Pierre. Raphaël Glucksmann.
2: Oui,
3: oh là là.
2: De toute façon, Marie, je m'en fous, je ne voterai pas pour lui.
3: C'est moi.
2: Oh, cherchez un autre.
3: Un autre. Sur quel candidat est-ce que tombé, Pierre?
2: Je suis sur le candidat des Républicains. Il s'agit de. Bruno Tatayouyou. Bruno Pataya. Bruno fais-moi le maillot. Bruno Papichulo.
3: Bruno Retailleau. Pierre, Bruno Retailleau.
2: Si vous voulez, je veux dire un truc, Marise. Les gens voteront pour qui ils veulent. Sinon, j'ai une idée. Votez Sticu.
3: C'est qui Sticu?
2: Je vous en parlerai, je vous montrerai une photo. Au revoir, Marise.
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